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1: Bonjour à tous. Après les lycéens et les étudiants, les profs, une intersyndicale de l'éducation appelle à la grève mardi en soutien des revendications des lycéens. Reçu hier par Édouard Geffray, les syndicats lycéens veulent poursuivre le mouvement. Le ministre de l'Éducation leur a notamment promis d'accélérer le remplacement des professeurs, en particulier dans les classes de première et de terminale. Il assure aussi vouloir engager un travail de fond concernant les rythmes scolaires. Hier, la journée a encore été marquée par de nombreux débordements. Plus de 700 établissements perturbés, près de 1800 interpellations et des dégâts qui se chiffrent déjà à plusieurs millions d'euros. Des affrontements ont éclaté entre jeunes et forces de l'ordre, notamment à Paris ou encore Strasbourg. À Belfort, un policier a été violemment frappé. À Tours, le jeune de 16 ans qui a été blessé sur un blocage a perdu l'usage de son œil, indique la procureure. Une blessure, selon elle, compatible avec l'impact d'une balle de défense de type LBD. Dans l'actualité également, vers une baisse à la pompe dans les prochains jours, le G7 va libérer jusqu'à 100 millions de barils de diesel et de pétrole brut pour faire baisser les prix, assure Emmanuel Macron. Une décision sous la pression de Washington qui menaçait d'interdire ses exportations de carburant vers l'UE. De nouveaux ossements découverts lors des fouilles menées dans le Tarn. Des analyses sont en cours pour déterminer s'ils appartiennent à Delphine Ossaguel, épouse jubilard. Une reconstitution a été organisée en présence de son mari Cédric, qui a reconnu au début de l'été le meurtre de sa femme. Dernière étape avant son procès en appel, prévu début mai. Amaury Levaux, lui, sera convoqué devant la justice le 10 mars. L'ex-champion olympique de natation est accusé de violence sur sa conjointe et son bébé. Des faits qu'il conteste, son avocat reconnaît une dispute survenue lundi en présence de l'enfant, mais sans violence conjugale. Et puis en foot, premier accro pour Zidane à la tête des Bleus. L'équipe de France concède le match nul un partout contre l'Italie. Ils restent en tête de leur groupe de Ligue des Nations avant d'affronter de nouveau la Belgique lundi pour le dernier match de ce rassemblement. Excellent début de journée à tous.

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1: Bonjour à tous. Après les lycéens et les étudiants, les profs, une intersyndicale de l'éducation appelle à la grève mardi en soutien des revendications des lycéens. Reçu hier par Édouard Geffray, les syndicats lycéens veulent poursuivre le mouvement. Le ministre de l'Éducation leur a notamment promis d'accélérer le remplacement des professeurs, en particulier dans les classes de première et de terminale. Il assure aussi vouloir engager un travail de fond concernant les rythmes scolaires. Hier, la journée a encore été marquée par de nombreux débordements, plus de 700 établissements perturbés, près de 1800 interpellations et des dégâts qui se chiffrent déjà à plusieurs millions d'euros. Des affrontements ont éclaté entre jeunes et forces de l'ordre, notamment à Paris ou encore Strasbourg. À Belfort, un policier a été violemment frappé. À Tours, le jeune de 16 ans qui a été blessé sur un blocage a perdu l'usage de son œil, indique la procureure, une blessure selon elle compatible avec l'impact d'une balle de défense de type LBD. Dans l'actualité également, vers une baisse à la pompe dans les prochains jours, le G7 va libérer jusqu'à 100 millions de barils de diesel et de pétrole brut pour faire baisser les prix, assure Emmanuel Macron. Une décision sous la pression de Washington qui menaçait d'interdire ses exportations de carburant vers l'UE. De nouveaux ossements découverts lors des fouilles menées dans le Tarn. Des analyses sont en cours pour déterminer s'ils appartiennent à Delphine Ossaguel, épouse jubilard. Une reconstitution a été organisée en présence de son mari Cédric, qui a reconnu au début de l'été le meurtre de sa femme. Dernière étape avant son procès en appel, prévu début mai. Amaury Leveau, lui, sera convoqué devant la justice le 10 mars. L'ex-champion olympique de natation est accusé de violence sur sa conjointe et son bébé. Des faits qu'il conteste. Son avocat reconnaît une dispute survenue lundi en présence de l'enfant, mais sans violence conjugale. Et puis en foot, premier accro pour Zidane à la tête des Bleus. L'équipe de France concède le match nul un partout contre l'Italie. Ils restent en tête de leur groupe de Ligue des Nations avant d'affronter de nouveau la Belgique lundi pour le dernier match de ce rassemblement. Excellent début de journée à tous.

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1: Marie-Aude Lenoir.
2: Bonjour.
1: Vous êtes la gérante de l'association Troc et Mode Kids. Pour celles et ceux qui ne connaîtraient pas encore cette association, pouvez-vous nous la présenter en quelques mots ?
2: Alors, c'est une recyclerie associative spécialisée dans les vêtements. Globalement, notre mission, c'est de donner une seconde vie à tous les vêtements, que ce soit des vêtements en bon état qui puissent être reportés en tant que vêtements, ou on les répare ou les transforme, et on peut aussi faire des créations textiles pour donner une seconde vie à tous les vêtements dans tous les états.
1: Elle existe depuis quand ?
2: Alors, cette association existe depuis 6 ans. Après, je l'ai imaginée, créée en partant un peu de mon expérience professionnelle, à la fois en tant que maman où j'ai constaté qu'on consommait beaucoup de vêtements qui servaient peu longtemps et qui pouvaient avoir une seconde vie après. Et puis aussi en forte de mon expérience professionnelle où j'ai travaillé pour des enseignes de prêt-à-porter. Et là, j'ai pris conscience de comment nos vêtements sont fabriqués à l'autre bout de la terre et tout ce que ça a comme impact négatif sur l'environnement et les êtres humains. Et donc du coup, ce projet, il est né de mes valeurs, de vouloir faire quelque chose de constructif et positif à l'échelle locale pour donner une seconde chance aux vêtements. Voilà.
1: Combien de membres compte votre association,
2: pardon ? Alors, depuis le départ, on a été en contact avec presque plus de 3000 familles, mais il y a à peu près 500 familles qui sont actives et qui fréquentent la recyclerie régulièrement. Voilà.
1: Votre association propose plusieurs activités, vous avez dit, pour réutiliser les vêtements usagés, comme l'upcycling. Pour nos auditeurs qui ne le sauraient pas, l'upcycling consiste à récupérer les chutes de tissus ou de vêtements usagés pour leur donner une seconde vie. J'ai vu sur votre site internet que vous faites plein de choses comme des bobs ou des pantalons. Combien de temps à peu près faut-il pour upcycler un vêtement ?
2: Alors, ça dépend de l'accessoire qu'on veut produire. En plus, nous, le challenge, c'est de récupérer des petits bouts de tissu parce qu'on récupère des petits vêtements d'enfants. Et surtout, l'upcycling est beaucoup plus compliqué que d'une couture simple parce qu'on doit jongler avec des petits morceaux de tissu. Donc, je dirais qu'une création qu'on fait en upcycling, ça prend deux fois plus de temps qu'une création qu'on fera avec du tissu neuf. Voilà.
1: Vous proposez aussi des cours de couture pour petits et grands, pour réparer les vêtements et créer des accessoires. La couture est vraiment à la portée de tout le monde ?
2: Alors oui, puisqu'on propose des cours de couture à partir de 8 ans. Ah donc oui. Du coup, il y a beaucoup de petites filles et aussi des petits garçons qui se mettent à la couture. Et du coup, en l'espace de 2 heures, ils arrivent à prendre en main la machine et faire quelques créations simples. Donc du coup, c'est vraiment accessible à tout le monde. Et donc, je propose aussi des ateliers aux adultes, novices ou un peu moins novices. Voilà, c'est vraiment pour tout le monde.
1: Et vous m'aviez dit tout à l'heure que les enfants étaient parfois plus disciplinés que les adultes.
2: Alors non, c'est qu'ils sont moins stressés. En fait, du coup, quand ils se lancent dans la couture, ils n'ont pas d'a priori. Donc du coup, ils osent des choses, ils tentent. Et puis si c'est raté, c'est pas grave. Donc souvent, les adultes se mettent un peu plus de pression, ils sont un peu plus stressés de bien faire. Ah oui, et du coup, c'est peut-être des fois plus difficile pour des adultes que pour des enfants. Mais voilà, en fait, il ne faut pas se faire une montagne. La couture, c'est accessible. Il y a juste des petites méthodes à suivre et tout le monde peut s'y mettre.
1: Troc et Mode Kids, c'est aussi un acteur de l'économie circulaire. Vous avez créé une monnaie virtuelle, le bouton, pour rémunérer les personnes qui vous amènent des vêtements. Dites-nous en plus, sur cette monnaie, à quoi elle sert ?
2: Alors, l'idée, c'est d'encourager les gens qui sont juste là pour donner des vêtements à pas juste être là pour se débarrasser, mais être eux-mêmes acteurs de l'économie circulaire, c'est-à-dire de donner des vêtements, mais aussi d'en racheter. Et donc, chez nous, quand les familles nous donnent des vêtements, pour les vêtements en bon état, on les récompense avec ces fameux boutons. Et ces boutons, ça leur permet d'avoir des réductions pour acheter autre chose avec une réduction. Voilà, c'est d'encourager les dons et aussi d'encourager à racheter des vêtements. Et donc, on essaye que tout le monde rentre dans cette boucle circulaire.
1: Voilà. Racheter des vêtements dans votre association.
2: Dans notre association, voilà. Et le principe, c'est un bouton égale un pourcentage de réduction. Et en général, les gens qui nous donnent des vêtements, ben, ça leur permet de bénéficier de moins 50% sur tous les vêtements qu'ils veulent racheter.
1: Ce sont essentiellement des vêtements pour enfants et pour femmes que vous reprenez. Pourquoi avoir choisi cette cible ?
2: Alors, au départ, c'était uniquement pour les enfants parce que pour nous, c'était vraiment logique que les enfants, ils grandissent vite. Ils utilisent les vêtements peu longtemps et donc du coup, souvent les vêtements, surtout chez les bébés, sont en très bon état, donc ils méritent une deuxième vie. Et après, on aimerait bien étendre à toute la famille. Donc là, on commence à prendre et revendre des vêtements pour femmes. On aimerait bien aussi faire les hommes, mais malheureusement on manque de place, le local est trop petit et donc du coup on peut pas prendre tout ce qu'on voudrait. Ouais.
1: Donc vous lancez un appel pour nos locales.
2: Voilà, si un bailleur m'écoute et qu'il y a un local d'environ 100 mètres carrés avec un loyer modéré, on est à la recherche de ce type de location. Ouais.
1: De nombreux vêtements sont composés de plusieurs matières mélangées, ce qui peut rendre difficile le processus de recyclage. Est-ce que vous êtes touché par ce fléau lorsque l'on vous ramène des vêtements?
2: Alors oui, et ça c'était une vraie prise de conscience aussi à travers ce projet. J'ai pris conscience qu'il y a très peu de vêtements qui sont vraiment recyclés. Dans tout ce qu'on donne, il y a vraiment 1% qui est vraiment recyclé pour la matière. Et en fait, notre problème en France, en Europe ou dans les pays occidentaux, c'est qu'on surconsomme des vêtements et qu'en fait, au lieu de les recycler, on s'en débarrasse. Souvent, c'est envoyé en Afrique où on se débarrasse littéralement de nos déchets. Et donc ça, c'est une prise de conscience de... Il faut vraiment que nous-mêmes puissions donner une seconde vie aux vêtements parce que pour l'instant, on n'a pas la technologie pour les recycler. En fait, les vêtements sont des mélanges de matières, souvent du coton et du polyester. Et ça, on n'a pas la technologie pour séparer les matières et recycler les matières. Donc le recyclage, on en est vraiment au tout début. Il y a de la recherche qui est faite, mais pour l'instant, ce n'est pas au point. Et donc la priorité avant d'essayer de recycler, c'est de vraiment essayer de donner une deuxième vie aux vêtements ou de le réparer pour prolonger sa durée de vie.
1: Les prix de vos créations sont plutôt attractifs, ce qui peut engendrer une surconsommation. Est-ce que c'est une préoccupation pour votre association?
2: Alors oui, nous on encourage les gens à acheter juste ce dont ils ont besoin, on n'encourage pas à surconsommer. Après c'est vrai que chez les enfants ça va tellement vite qu'il y a besoin régulièrement de renouveler leur garde-robe, mais pour les adultes on essaye de dire aux gens soyez raisonnables, achetez quand vous avez vraiment besoin. Voilà.
1: Auriez-vous des conseils à donner aux auditeurs pour réduire les achats de vêtements ou pour les garder plus longtemps?
2: Alors, pour réduire les achats, il y a une méthode qui s'appelle la méthode Bisou, qui est un acronyme pour se poser des petites questions pour savoir si on a vraiment besoin d'acheter le vêtement. Donc, B, ça veut dire besoin, est-ce que j'en ai vraiment besoin? I, ça veut dire immédiatement, est-ce que j'en ai vraiment besoin maintenant? S, comme semblable, est-ce que j'en ai pas déjà un dans le placard qui ressemble à ça? O, c'est origine, c'est un peu se poser de la question de d'où vient le vêtement, qui l'a fait, avec quelle matière, pour faire les bons choix de façon éclairée. Et U, c'est utile. Est-ce que vraiment cet objet ou ce vêtement me sera utile? Donc c'est un peu long, mais c'est une petite méthode pour se dire est-ce que je fais ou pas cet achat, est-ce que ça en vaut la peine?
1: Oui, et pour garder des vêtements plus longtemps, on peut leur conseiller de laver moins souvent parce que trop laver abîme le vêtement. Et puis de les réparer soi-même avec la couture ou bien de se rapprocher d'enseignes spécialisées comme la vôtre.
2: Oui, tout à fait. Oui. Alors nous, on ne fait pas les retouches, mais on apprend aux gens justement à faire eux-mêmes les retouches. Et après, on diffuse plein de petits conseils à nos clients ou les gens qui viennent nous voir sur l'entretien du linge. C'est hyper important pour prolonger la durée de vie. Et il y a des petits produits naturels magiques, on va bientôt faire un post sur les réseaux sociaux là-dessus, qui aident à éliminer les taches facilement sans utiliser des produits toxiques.
1: Donc, pour les auditeurs qui souhaitent se rapprocher de votre association, où peuvent-ils vous trouver?
2: Alors, on est aux 5 rues de Substantion, dans le quartier des Beaux-Arts. Donc, c'est la rue où passe le tram, la ligne 2, entre l'arrêt Corum et l'arrêt Beaux-Arts. Donc, on est vraiment pas loin du Corum. Et voilà, on est là et tout le monde peut passer nous voir. On est ouvert du mardi au samedi de 10h à 18h45.
1: D'accord. Et quelles sont vos actualités? Je crois que vous allez participer à un événement en juin.
2: Alors, en juin, je vais participer à un festival qui va s'appeler Montpellier Nouvelle Mode, qui est un festival qui encourage une nouvelle façon de consommer les vêtements, avec soit de la création locale, soit de la seconde main, soit de la réparation. Donc, ça va être un festival multifacette, où il y aura des défilés, des créateurs, des marchés de seconde main, des ateliers. On va faire aussi de la sensibilisation auprès des scolaires. Et ça va se passer à la Halle Tropisme les 12, 13 et 14 juin.
1: Merci d'avoir été avec nous, Marie-Aude Lenoir-Gallard. Je rappelle que vous êtes la gérante de l'association Troc et Mode Kids. Cette émission est maintenant terminée. Vous pourrez la retrouver dans quelques jours sur notre site radio-aviva.com. Une émission particulière pour moi car elle conclut 8 mois de service civique au sein de la rédaction de Radio Aviva. L'occasion pour moi de remercier l'ensemble du personnel de la station pour leur accueil. accueil. Je tiens à remercier particulièrement Perla Danan, la directrice d'antenne, et Muriel Dupin, ma tutrice, qui m'a soutenue dans ce projet d'émission. Merci à vous, chers auditeurs, pour votre écoute. Je vous souhaite une excellente journée en compagnie de nos programmes.
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4: Et nous sommes le 3 octobre aujourd'hui, nous fêtons les Gérards. Et en ce 3 octobre, je pourrais vous parler en 1967 du pilote d'avion William Joseph Knight qui atteint Mach 6, soit plus de 7200 km/h. J'aurais aussi pu vous parler du joueur de football américain O.J. Simpson qui est déclaré innocent du meurtre de sa femme après plusieurs mois de procès le 3 octobre 1995. J'aurais aussi pu vous parler de Louis Aragon, le poète né en 1897. Mais parlons aujourd'hui de Zlatan Ibrahimovic, joueur de football singulier de par sa carrière et sa personnalité. Zlatan est né le 3 octobre 1981 à Malmö en Suède d'un père bosnien et d'une mère croate. Il débute sa carrière professionnelle à Malmö avant de partir à l'Ajax d'Amsterdam. Sa grande taille et sa puissance physique et ses qualités techniques le placent parmi les joueurs les plus convoités en Europe. Il est à ce jour l'un des rares joueurs à avoir remporté plus de 10 championnats dans 4 pays différents. Aux Pays-Bas avec l'Ajax d'Amsterdam, donc en Italie avec l'Inter Milan et le Milan en Espagne avec le FC Barcelone et en France bien sûr avec le PSG. Il parle couramment 6 langues, le français, l'espagnol, l'anglais, l'italien, le suédois et le serbo-croate. Et s'il est connu pour ses coups de gueule, ses déclarations choc et son fort tempérament, il est reconnu pour être d'abord exigeant avec lui-même. Kevin Trapp, l'ancien gardien du PSG, assure notamment qu'il ne ressemble pas à ce que l'on s'imagine. C'est une personne incroyablement gentille, toujours serviable et aussi très drôle. La phrase du jour est signée Zlatan Ibrahimovic lorsqu'en 2014 il a été classé deuxième sportif suédois de l'histoire derrière Björn Borg. Deuxième, c'est comme être dernier, sans manquer de respect aux autres. Je devrais occuper à moi seul les 5 premières places du classement.

faites de la prévention au lieu d'attendre le dernier moment pour vous soigner. Gémeaux, si vous respectez une hygiène de vie régulière, vous éviterez bien des bobos. Cancer, prenez patience. Ce ne sont pas quelques petits contretemps qui vont vous déstabiliser tout de même. Lion, Vénus s'épanouit dans votre signe, vous rendant encore plus séduisant, plus sentimental que jamais. Vierge, votre cœur déborde. Vous voulez étancher votre soif d'amour en galante compagnie. Balance, vous saurez vous adapter aux circonstances et à vos interlocuteurs avec aisance. Scorpion, vous arriverez à tirer la couverture à vous malgré une conjoncture céleste perturbée. Sagittaire, Mars met un tigre dans votre moteur. Vous démarrez en trombe aux aurores pour terminer tard dans la nuit. Capricorne, soutenu dans vos démarches, vous avancez vos pions sur l'échiquier de la réussite. Verseau, vous vous réalisez professionnellement, ce qui vous tient particulièrement à cœur depuis quelque temps. Poisson, suivez le mouvement sans faire de vagues. Laissez-vous aller au gré de vos humeurs.

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1: de Jacques Prévert, La batteuse. La batteuse est arrivée, la batteuse est repartie. Ils ont battu le tambour, ils ont battu les tapis, ils ont tordu le linge, ils l'ont pendu, ils l'ont repassé, ils ont fouetté la crème et ils l'ont renversé. Ils ont fouetté un peu leurs enfants aussi, ils ont sonné les cloches, ils ont égorgé le cochon, ils ont grillé le café, ils ont fendu le bois, ils ont cassé des œufs, ils ont fait sauter le veau avec des petits pois, ils ont flambé l'omelette au rhum, ils ont découpé la dinde, ils ont tordu le cou au poulet, ils ont écorché les lapins, ils ont éventré les barriques, ils ont noyé leur chagrin dans le vin, ils ont claqué les portes et les fesses des femmes, ils se sont donné un coup de main, ils se sont rendus des coups de pied, ils ont basculé la table, ils ont arraché la nappe, ils ont poussé la romance, ils se sont étranglés, étouffés, tordus de rire, ils ont brisé la carafe d'eau frappée, ils ont renversé la crème renversée, ils ont pincé les filles, ils les ont culbutées dans le fossé, ils ont mordu la poussière, ils ont battu la campagne, ils ont tapé des pieds, tapé des mains, ils ont crié et ils ont hurlé, ils ont chanté, ils ont dansé, ils ont dansé autour des granges où le blé était enfermé, moulu, fourbu,

0: Les bornes de recharge freinent toujours la voiture électrique, un vélo de fonction comme argument d'embauche et l'Europe a portée de rails plus court et économique que l'avion. La voiture électrique continue de s'imposer sur les routes françaises. Cet été, plus d'un tiers des véhicules neufs vendus étaient électriques, un record. Mais attention, ces chiffres sont gonflés par le fameux leasing social dont la troisième édition du dispositif d'aide à l'acquisition de voitures électriques a été lancée en juillet. Premier frein, l'électrique, les bornes de recharge, les 360 aires d'autoroutes en France en sont équipées. Mais en cas de forte affluence, votre demi-heure d'arrêt peut rapidement se transformer en plus d'une heure et demie. Aux Pays-Bas, proposer un vélo comme avantage salarial est devenu un véritable argument d'embauche. En 5 ans, le nombre d'offres d'emploi qui le mettent en avant a presque triplé en raison de la montée en puissance des budgets mobilité et la pression croissante sur le stationnement en ville. La France, elle, est clairement à la traîne. À titre de comparaison, l'Allemagne compte 2 millions de vélos de fonction en circulation, la Belgique 200 000 et seulement 20 000 pour la France. Si vous préparez une escapade européenne de courte ou de moyenne distance, il est tentant de chercher des billets d'avion, mais il est peut-être temps de monter dans un train à la place, car ça pourrait même être plus rapide. Selon Omio, pour un Bruxelles-Paris, vous gagnerez plus de 2 heures en prenant le rail pour 34 euros d'économie en moyenne. Pour un Paris-Lyon, le train est aussi plus avantageux, avec 1h20 de gagné et 56 euros.
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2: Bonjour, ici
3: Pascal Arnoux
2: et Myriam Criquet de Montpellier Libre, l'association qui promeut le logiciel libre, la culture libre et les communs numériques. Aujourd'hui sur Radio Aviva 88 FM. Aujourd'hui, nous allons vous parler de ce qui se passe le 13 juillet. Windows 2019 serveur passe en mode fantôme. Le 13 juillet prochain, un petit séisme discret va secouer des milliers d'ordinateurs. Microsoft met fin à l'utilisation active de Windows 2019 serveur. Concrètement, ce système ne disparaîtra pas du jour au lendemain. Il entre dans une zone grise. On pourra encore ouvrir ses fichiers, lire ses documents, consulter ses données. En revanche, travailler vraiment avec, ce sera une autre histoire. On ne pourra plus enregistrer, on ne pourra plus écrire. Le 13 juillet 2026, des millions d'installations d'Office payées une bonne fois pour toutes vont perdre le droit d'écrire. Mais pas toutes, pas sur tous les appareils. Voici les faits. Microsoft utilise un certificat numérique pour valider la licence de ses applications Office. Le certificat expire le 13 juillet 2026. À partir de cette date, les versions trop anciennes d'Office 2019 Server, d'Office 2021, basculent en mode fonctionnalité réduite selon la documentation officielle. Concrètement, on peut ouvrir et imprimer ces fichiers, mais plus les modifier, les enregistrer ni en créer. Un traitement de texte ne traite donc plus de texte. Pour la grande majorité des gens, ce n'est pas un drame. Sur Mac, il suffit de tourner sous macOS 12 Monterey ou plus récent, puis de mettre Office à jour vers la version 16.83. Le certificat renouvelé est dedans et tout repart. Sous iPhone et iPad, même logique. Il faut tourner sous iOS 17 ou iPadOS 17 et installer la dernière version des apps d'Office. Office 2021 pour Mac peut lui aussi recevoir la mise à jour du certificat comme Microsoft 365. Cette version n'a aucun chemin de mise à jour vers le certificat renouvelé et la documentation de Microsoft le dit noir sur blanc. Le problème ne peut pas être résolu en réinstallant. Les utilisateurs de Windows 19 Server restent en lecture seule définitivement. C'est là ce que ça coince vraiment. Office 2019 a été vendu comme un achat uni à vie Microsoft par les mêmes de licence perpétuelle. En arrêtant son support en octobre 2023, Microsoft promettait que toutes les applications Office 2019 continueront de fonctionner. Sauf que la page d'origine a été réécrite fin mai 2026 et que la fameuse promesse a entièrement disparu. Le mot « avis » avait visiblement une date de péremption. Autre point que Microsoft ne met pas en avant, Office 2021 pour Mac arrive lui aussi en fin de support le 13 octobre 2026, trois mois après l'expiration du certificat. Les détenteurs d'une licence perpétuelle Office 2021, qui reste sur macOS, auront donc le temps de récupérer le nouveau certificat, mais ils savent désormais que la même mécanique pourrait se rejouer dans quelques années. Ce qui est intéressant, c'est que ce genre d'événement passe souvent inaperçu. Pas de grande annonce, pas de compte à rebours dans les médias. Et pourtant, il marque une réalité importante. Nos outils numériques ont une durée de vie limitée. On a parfois l'impression que le logiciel est immatériel, éternel. En réalité, il vieillit presque plus vite que le matériel. Et derrière chaque mise à jour, chaque fin de support, il y a une mécanique économique et technologique bien rodée. Alors le 13 juillet de Windows 2019, serveur ne disparaîtra pas. Il deviendra un peu comme ces vieux téléphones qu'on garde dans un tiroir, encore capables de s'allumer, mais déjà appartenant au passé. Et la vraie question finalement, ce n'est pas est-ce que ça marche encore et est-ce que c'est encore sûr d'utiliser Windows. Merci de votre écoute.
3: Et donc vous l'aurez compris, en fait, vaut mieux préconiser des extensions, des formats de fichiers libres, justement pour éviter cette obsolescence qui n'était apparemment pas programmée, mais peut-être si quand même un peu. Donc favoriser plutôt des suites bureautiques LibreOffice rétro-compatibles. Donc les anciennes versions, vous pouvez les ouvrir, les modifier, les traiter, les nouvelles versions. Donc, aucun souci avec LibreOffice.
2: Merci pour cette précision. C'était
3: Pascal Arnoux
2: et Myriam Criquet pour la chronique Équilibre sur Radio Aviva 88 FM.
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1: Bonjour à tous, près de 1800 interpellations sur la journée d'hier, plus de 5000 depuis lundi. Le bilan après une semaine de contestation dans les lycées. Le mouvement pour réclamer de meilleures conditions d'apprentissage a encore donné lieu à des violences urbaines hier à proximité de 158 établissements selon Laurent Nunez. Le ministre de l'Intérieur était hier soir l'invité du 20h de TF1. Il déplore des violences qui montent en puissance, mais aussi la responsabilité de la France insoumise.
2: Elle est surprenante parce qu'elle a une ampleur importante. Le nombre d'établissements concernés dépasse de très loin de précédents mouvements lycéens. Évidemment, il y a le rôle des réseaux sociaux, il y a le rôle évidemment d'une formation politique qui a incité les lycéens à bloquer les établissements, à manifester aux abords des établissements, qui mobilise aussi ce que le Premier ministre, à juste titre, a appelé les proxys, c'est-à-dire toutes ces structures d'ultra-gauche, ces syndicats étudiants parfois qui viennent aussi et qui agitent et que nous voyons aux abords des établissements. Évidemment, ça a permis de donner une certaine ampleur au mouvement, mais il y a partie des violences qui, on le voit, leur échappent totalement. Et ça, c'est mon rôle comme ministre de l'Intérieur d'y mettre un terme.
1: Hier, le ministre de l'Éducation, Édouard Geffrey, a reçu les syndicats lycéens et leur a notamment promis d'accélérer le remplacement des professeurs. Ils n'ont pas été convaincus et appellent à poursuivre le mouvement. Une intersyndicale de l'éducation appelle également à la grève mardi en soutien des revendications. Dans l'actualité également, les pays du G7 vont puiser dans leurs réserves stratégiques pour faire baisser les prix à la pompe jusqu'à 100 millions de barils libérés sous 4 mois. Une décision saluée par Donald Trump alors que Washington menaçait de stopper ses exportations de diesel vers l'UE en cas de refus. Du jamais vu depuis 1990, le débit de la Seine se trouve à un niveau historiquement bas. L'État appelle les habitants à la sobriété en Île-de-France alors que les prévisions météo annoncent un temps probablement plus chaud et plus sec que la normale dans les prochains mois. Et puis en foot, premier coup d'arrêt sous l'ère Zidane pour les Bleus. L'équipe de France concède le nul un partout face à l'Italie. Prochain et dernier rendez-vous ce lundi face à la Belgique. Très bonne matinée à tous.
0: Sur votre plateau télé ce soir, du suspense, du spiritisme et de la chanson. Usual Suspect sur France 4, film avec Kevin Spacey. Interrogé par la police à la suite de l'explosion criminelle dans Cargo, Verbal Kint se met à table avec 4 autres gangsters. Il s'est vu imposer une mission périlleuse par Kaiser Soze, un malfrat craint de tous, mais que personne ne connaît.
3: Le coup le plus rusé que le diable ait jamais réussi, ça a été de faire croire à tout le monde qu'il n'existait pas.
4: Vous connaissez la procédure maison.
3: C'est là que tout a commencé. On nous a arrêtés sur une accusation bidon pour nous faire malmener par des demeurés.
4: Numéro 1, pas en avant.
0: L'esprit s'amuse sur Novo 19, film avec Dan Stevens, un écrivain à succès confronté au syndrome de la page blanche, invite avec sa femme une voyante pour qu'elle aide à remédier à son blocage. À la suite d'une séance de spiritisme, la médium entre en contact avec Elvira, la première épouse de l'écrivain.
5: J'aimerais que vous conduisiez une séance de spiritisme chez moi.
6: Ce jeudi, la lune est pleine et nous devons exploiter son pouvoir.
5: Parfait.
7: Mais Madame Arcati est un escroc, tu l'as dit toi-même.
5: Ce sera une formidable source d'inspiration pour mon nouveau scénario.
6: Quelqu'un m'entend-il ?
0: The Voice Kids sur TF1, la finale. Après des semaines de compétition, l'aventure touche à sa fin. Les 8 jeunes talents finalistes, 2 par équipe, montent une dernière fois sur scène avec un rêve en tête, remporter cette 12e saison. Pour ouvrir la soirée, Patrick Fiori, Santa, Matt Pokora et Soprano partageront la scène avec leurs 2 finalistes respectifs. Usual Suspect sur France 4, L'Esprit s'amuse sur Novo 19 et The Voice Kids sur TF1. Très belle soirée télé à tous.

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1: Bonjour, bonjour. Je suis avec Monsieur Mike Lay aujourd'hui, qui est là pour nous parler de quelque chose qui va vous intéresser, j'en suis sûre, parce qu'on va parler d'un jeu. D'abord, je voudrais vous situer un petit peu. Vous êtes enseignant en maintenance industrielle au lycée Joliot-Curie de Sète.
2: Exactement.
1: Rapidement, c'est quoi la maintenance industrielle ?
2: Alors en fait, la maintenance industrielle consiste à maintenir en état de bon fonctionnement un système. Donc c'est pluritechnologique, qui travaille sur plusieurs énergies, électriques, pneumatiques, hydrauliques et un petit peu de mécanique aussi.
1: D'accord,
2: donc,
1: ok.
2: Très polyvalent et très varié.
1: Et c'est dans un bac pro, technique
2: Alors c'est un bac pro en 3 ans.
1: Ouais.
2: Et ensuite ils peuvent poursuivre en BTS. Principalement en alternance pour nos élèves, mais effectivement, c'est un bac pro en 3 ans.
1: D'accord, très bien. Bon, c'était un peu l'aparté, mais pas tant que ça, parce que vous êtes aussi formateur au Greta du lycée Pierre Mendès France de Montpellier.
2: Tout à fait. Donc là, j'ai un public d'adultes.
1: Oui.
2: Je les forme pour les mêmes compétences. Alors, c'est un technicien, on va dire, c'est un diplôme intermédiaire entre le BTS et le bac pro. Et c'est des adultes en reconversion professionnelle pour la plupart. Donc, j'ai tout public. Je peux avoir un cuisinier comme un peintre ou même un ingénieur qui vient de l'étranger parfois.
1: D'accord.
2: Donc voilà, c'est très intéressant.
1: Alors j'ouvre avec tout ça en fait, hein. C'est juste pour, avant que vous nous parliez du concret, j'ouvre avec tout ça, c'est juste pour dire que vous êtes hyper tourné vers l'autre et je pense à l'écoute de l'autre et que vous êtes là parce que vous avez créé un jeu de société que vous avez appelé Rabalais. Vous allez après nous raconter pourquoi et comment, mais je voudrais déjà que vous nous parliez de ce jeu.
2: Alors le jeu, c'est un jeu qui m'est venu il y a environ 30 ans. Donc je garde cette date symbolique parce que j'avais passé mon BAFA à l'époque.
1: Mmh. Alors le BAFA, c'est pour être animateur.
2: Alors voilà, c'est le brevet d'aptitude à la fonction d'animateur. Et j'avais appris un jeu lors de cette formation à l'oral où on construisait ensemble de manière collaborative des mots.
1: Mmh.
2: Et chacun disait des lettres à la suite les unes des autres. Mais c'était un jeu sans matériel, quoi, dématérialisé on va dire. Simplement à l'oral, et j'ai gardé ce petit jeu dans un coin de la tête. Et donc le jeu maintenant, je vais l'expliquer après peut-être un petit plus en détail, mais c'est un jeu de cartes, un jeu de plis convivial où on va poser des cartes les uns à la suite des autres et former un mot de manière collaborative, mais on score individuellement.
1: D'accord.
2: Donc il y a un peu de fun, un peu de bluff, on peut à partir de 10 ans, voilà, il sortira au printemps 2027 et c'est signé chez Topla Édition.
1: Pourquoi j'ai lu dans votre fiche que donc il faut construire des mots dans ce jeu, mais il faut pas remporter les plis.
2: Oui, justement, le but est d'avoir le moins de plis possible. Donc c'est assez contre-intuitif, on pourrait croire, mais voilà, en fait, on pose les cartes les unes sur les autres, contrairement
1: ouais.
2: à la plupart des jeux de lettres où on va
1: les étaler,
2: voilà, de gauche à droite.
1: Ouais.
2: Donc et on peut noter. Donc il y aura une petite ardoise pour noter quand même les lettres, puisqu'il ne faut pas seulement mémoriser, ça serait un petit peu trop compliqué. Et puis je l'ai testé lors de salon, donc la mécanique commence à être quasiment aboutie, et donc on arrive à un projet qui va être sympa, je pense.
1: Ça se joue à combien de personnes ?
2: Alors entre 2 et 6 personnes.
1: Quel âge ?
2: Donc à partir de 10 ans.
1: En fait, il faut manier quand même la langue, c'est ça ?
2: Oui, tout à fait. Mais après, en même temps, j'ai eu, voilà, lors des salons, des rencontres avec des enseignants, plutôt CE2, CM1, qui étaient très intéressés par le jeu, où ils pouvaient effectivement mettre en application les compétences de vocabulaire, orthographe, d'écriture.
1: D'accord.
2: Et voilà, donc il faut tout de même maîtriser un petit peu la langue française.
1: Oui, un petit peu. Question. C'est uniquement un jeu en français, on peut pas l'utiliser pour jouer en anglais ?
2: Non, bah justement, peut-être plus tard, mais là, en fait, il y a des lettres qu'on a supprimées volontairement.
1: D'accord.
2: Comme le W,
1: le
2: X, etc. Très compliqué. Effectivement, en anglais, W, on le retrouve partout.
1: Bah oui.
2: Ouais,
1: bah
2: nowhere,
1: oui.
2: etc.
1: C'est pour ça que je pose cette question.
2: Donc,
1: hein,
2: c'est peut-être que plus tard, si le jeu fonctionne bien, on pourra faire une variante.
1: D'accord. Et alors, vous m'avez dit, à partir de 10 ans, jusqu'à quel âge ?
2: Pas de là, mais je l'ai testé dans les médiathèques de Balaruc, Sète, Frontignan, et multigénérationnel et avec un public de seniors aussi.
1: Mm-hmm.
2: Et donc ça a beaucoup plu, il y a des rigolades autour de la table et donc ça, voilà, ça marche à tout âge, quoi. On peut jouer en famille avec grand-père, grand-mère.
1: C'est ça, donc on peut faire une partie enfant-adulte mélangée ?
2: Tout à fait.
1: D'accord, super.
2: Honnêtement, plus on y est, plus c'est fun. C'est vrai qu'en duo, voilà, c'est sympa, mais
1: ouais, bah, comme tous les jeux,
2: voilà, cette dynamique, mais non, effectivement à plusieurs c'est mieux.
1: Pourquoi son nom est un clin d'œil à François Rabelais ? Je rappelle que votre jeu s'appelle Ra, comme le rat, la tout souris, fait, oui. Rat, balai, comme le balai, voilà. Pourquoi un clin d'œil, bon, à part qu'on a compris que ça ressemble,
2: oui.
1: Pourquoi un clin d'œil à François Rabelais?
2: Bon, ce clin d'œil, je pense que, voilà, on a tous compris, là, quand Rabelais est connu pour ses romans, Gargantua, etc., mais surtout connu pour jouer avec les mots.
1: D'accord.
2: Et avoir inventé des mots, d'ailleurs, qu'on utilise un peu actuellement dans la langue française, mais comme gargantuesque, où il y a le mot automate, il y a plusieurs mots. Et donc voilà, il aimait les calembours, il aimait les jeux de mots, donc il y avait ce petit clin d'œil. Et au-delà de ça, je me suis renseigné un petit peu, voilà, c'était un humaniste qui a œuvré pour l'ouverture à l'école pour tous. Enfin bref, voilà, j'aimais beaucoup les valeurs que faisait passer le personnage Rabelais.
1: Et c'est passé à Rabelais.
2: Voilà.
1: Et ben oui, je trouve ça effectivement très sympa. Il est la boîte de jeu, tout ça, c'est une grosse boîte, c'est une petite boîte. Ma question, c'est est-ce qu'on peut l'emporter
2: non,
1: partout?
2: Voilà, ce serait vraiment un format emporté pour ceux qui connaissent certains jeux. Je vais citer le Skyjo qui est très connu.
1: Voilà,
2: c'est format Skyjo, une centaine de cartes.
1: Alors si vous quittez le Skyjo, moi je vais parler du Uno comme ça.
2: Ouais, voilà, on va équilibrer.
1: Ouais. Et bientôt Rabelais. Voilà, c'est une boîte qu'on peut emporter partout, on peut jouer dans le train.
2: Oui, tout à fait, dans D'accord. le train, il faut une petite surface et on peut.
1: C'est
2: voilà.
1: ça, c'est ça. Qu'est-ce que je voulais vous demander d'autre? Donc, commercialisation début 2027, on vous achète où?
2: Alors, pour l'instant, ça sera seulement sur les marketplaces.
1: D'accord.
2: Voilà, sans les citer. Et si ça marche bien, que les ventes sont plutôt positives, elles seront peut-être en matériel, dans les boutiques, les librairies. Donc là, mon éditeur est en contact avec les distributeurs. On échange régulièrement par mail. Donc voilà, pour l'instant, ça sera sur les marketplaces.
1: D'accord. Et l'éditeur Topla, T-O-P-L-A.
2: T-O-P-L-A. Alors, qui est un peu sa spécificité, c'est de faire des jeux pédagogiques. Que l'on retrouve dans les collèges, lycées, notamment un jeu qui a été récompensé sur le harcèlement, donc qui marche très bien auprès des écoles. Et ils ont aussi une partie jeu convivial, fun,
1: oui.
2: un peu
1: oui.
2: voilà, plus sympa. Donc voilà, ils ont deux segments de marché. Et je pense que je vais être un peu entre les deux.
1: Entre les deux.
2: Voilà.
1: On a très envie d'y être. Ça donne envie de jouer. Je vous remercie d'être venu nous voir pour nous parler de ça. Et je suis sûre qu'on aura tous le Rabelais dans nos placards, comme on a tous le Scrabble et le Monopoly. Donc, merci beaucoup d'être venu.
2: Merci beaucoup pour l'invitation.
1: Et avec plaisir. Et vous, auditeurs, avant de jouer avec vous, je vous souhaite une bonne fin de journée.
2: Bonne fin de journée, au revoir.
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malgré une conjoncture céleste perturbée. Sagittaire, Mars met un tigre dans votre moteur. Vous démarrez en trombe aux aurores pour terminer tard dans la nuit. Capricorne, soutenu dans vos démarches, vous avancez vos pions sur l'échiquier de la réussite. Verseau, vous vous réalisez professionnellement ce qui vous tient particulièrement à cœur depuis quelque temps. Poisson, suivez le mouvement sans faire de vagues. Laissez-vous aller au gré de vos humeurs.

Un nouveau mois qui débute et qui apporte avec lui son lot de nouveautés. On fait le point sur les changements du 1er octobre, mais aussi sur tout ce qui vous attend dans les prochaines semaines. Et on débute avec tout ce qui va affecter votre porte-monnaie, à commencer par le prix repère du gaz qui grimpe de 6,3%. Cela représente une augmentation en moyenne de 5 euros sur la facture de fin octobre pour tous les consommateurs dont les offres sont indexées. Le plafond des franchises médicales augmente lui aussi. Il s'agit de tout ce qui reste à la charge de l'assuré après remboursement de l'assurance maladie et de la mutuelle. Ce plafond annuel passe de 100 à 140 euros. Au chapitre santé, toujours, les protections menstruelles réutilisables sont désormais en partie remboursées en France à partir du 1er octobre pour toutes les femmes de moins de 26 ans. Un remboursement limité à 2 produits par an par personne. Les campagnes de vaccination contre la grippe saisonnière et le Covid-19 seront lancées à partir du 13 octobre. Du côté des impôts, notez bien la date du 15 octobre, c'est la date limite pour régler votre taxe foncière si vous payez par espèce, chèque ou virement. Pour le paiement en ligne, vous avez jusqu'au 20 octobre. Votre date à retenir sur votre calendrier, le vendredi 16 au soir, qui marquera le début des vacances scolaires de la Toussaint jusqu'au lundi 2 novembre. On va aussi changer d'heure pendant cette période. Le passage à l'heure d'hiver est prévu dans la nuit du samedi 24 au dimanche 25 octobre.

0: 3h du matin, il sera 2h. Les jours vont commencer à raccourcir, mais bonne nouvelle, l'automne nous apporte aussi plein de nouvelles saveurs dans nos assiettes. C'est le moment de consommer des courges, des choux, des poireaux, des champignons, des châtaignes et du raisin.
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Être ou ne pas être, une pièce écrite et mise en scène par Rebecca Stella et William Mesguich. Être ou ne pas être, un solfège de tendresse pour ceux qui croient aux rêves les plus fous. C'est aussi la découverte de tous les autres en nous-mêmes. Un texte intime qui vous plongera dans un océan de vie et d'aventure en partage avec la vôtre. Cette pièce a connu un beau succès à Avignon. Vous pouvez la voir au théâtre Beaux-Arts Tabar et réservée au 04 62 83 13 à Montpellier. Les séances sont les suivantes. Vendredi 2, 14h30 et 20h. Samedi 3, 19h. Et dimanche 4 octobre, 14h30.

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1: Bonjour à tous, près de 1800 interpellations sur la journée d'hier, plus de 5000 depuis lundi. Le bilan après une semaine de contestation dans les lycées. Le mouvement pour réclamer de meilleures conditions d'apprentissage a encore donné lieu à des violences urbaines hier à proximité de 158 établissements selon Laurent Nunez. Le ministre de l'Intérieur était hier soir l'invité du 20h de TF1. Il déplore des violences qui montent en puissance mais aussi la responsabilité de la France insoumise.
2: Elle est surprenante parce qu'elle a une ampleur importante. Le nombre d'établissements concernés dépasse de très loin de précédents mouvements lycéens. Évidemment, il y a le rôle des réseaux sociaux, il y a le rôle évidemment d'une formation politique qui a incité les lycéens à bloquer les établissements, à manifester aux abords des établissements, qui mobilise aussi ce que le Premier ministre, à juste titre, a appelé les proxys, c'est-à-dire toutes ces structures d'ultra-gauche, ces syndicats étudiants parfois qui viennent aussi et qui agitent et que nous voyons aux abords des établissements. Évidemment, ça a permis de donner une certaine ampleur au mouvement, mais il y a partie des violences qui, on le voit, leur échappent totalement. Et ça, c'est mon rôle comme ministre de l'Intérieur d'y mettre un terme.
1: Hier, le ministre de l'Éducation, Édouard Geffrey, a reçu les syndicats lycéens et leur a notamment promis d'accélérer le remplacement des professeurs. Ils n'ont pas été convaincus et appellent à poursuivre le mouvement. Une intersyndicale de l'éducation appelle également à la grève mardi en soutien des revendications. Dans l'actualité également, les pays du G7 vont puiser dans leurs réserves stratégiques pour faire baisser les prix à la pompe jusqu'à 100 millions de barils libérés sous 4 mois. Une décision saluée par Donald Trump alors que Washington menaçait de stopper ses exportations de diesel vers l'UE en cas de refus. Du jamais vu depuis 1990, le débit de la Seine se trouve à un niveau historiquement bas. L'État appelle les habitants à la sobriété en Île-de-France alors que les prévisions météo annoncent un temps probablement plus chaud et plus sec que la normale dans les prochains mois. Et puis en foot, premier coup d'arrêt sous l'ère Zidane pour les Bleus. L'équipe de France concède le nul 1 partout face à l'Italie. Prochain et dernier rendez-vous ce lundi face à la Belgique. Très bonne matinée à tous.

0: Elle a décidé de se lancer. Marguerite sort son tout premier album cette semaine et c'est le programme aujourd'hui dans Backstage.
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0: C'est forcément un événement pour tous les fans de la Star Academy. Marguerite, l'ancienne élève du célèbre château révélé lors de la saison 2024, dévoile cette semaine son tout premier album intitulé « Guérir » qui arrive après son EP « Grandir ». Une nouvelle étape pour la jeune femme qui s'est fait connaître grâce à son tube « Les filles, les meufs » et qui a été un véritable succès, bien évidemment. Guérir est donc composé de 11 morceaux, un projet intime qui explore les blessures que l'on porte en soi, les traces qu'elle laisse, mais aussi les chemins de reconstruction qui peuvent naître à travers elle. Marguerite qui part aussi en tournée cet automne partout en France. Elle passera notamment par le Zénith de Paris en mai prochain. Rien que ça.

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1: Bonjour et bienvenue à toutes et à tous sur Radio Aviva. Aujourd'hui, nous vous proposons une émission consacrée à un sujet essentiel, la protection de l'enfance et la prévention des situations de maltraitance. Un thème fort, parfois difficile, mais fondamental pour les professionnels comme pour le grand public. Pour en parler, nous recevons deux bénévoles de l'association Enfance et Partage, Claude Laribaud et Nathalie Pavlista. Bonjour.
2: Bonjour.
1: Vous allez nous présenter un nouvel outil au sein de votre association, le module PRESA, qui signifie prévenir, repérer, écouter, signaler et agir. Un dispositif destiné notamment aux professionnels de la petite enfance pour mieux comprendre et mieux agir face aux situations préoccupantes des enfants. Déjà, j'ai une première question. Pouvez-vous nous présenter votre association et sa mission ?
2: Alors, Enfance et Partage est donc une association qui lutte contre la maltraitance qui est faite aux enfants depuis environ une cinquantaine d'années. C'est une association qui est reconnue d'utilité publique et pour lutter, nous disposons de plusieurs moyens. Nous sommes répartis dans toute la France en une vingtaine à peu près de comités. Le siège d'Enfance et Partage se trouvant à Paris. Alors, en ce qui concerne Montpellier, nous avons un local dans lequel nous recevons d'éventuelles visites de personnes qui sont désireuses de déposer un signalement d'enfance maltraitée. Nous y sommes. Alors d'abord, nous sommes au 27 avenue Louis Blanc. Et nous avons pour numéro de téléphone le 04 67 60 30 30. Alors, le lundi, nous sommes présents. Nous sommes présents de 13h30 à 16h30. Et le jeudi, nous sommes présents de 13h à 16h. Le reste du temps, nous avons un répondeur sur lequel les gens qui veulent nous appeler pour nous signaler une maltraitance quelconque déposent leurs demandes et nous répondons, nous suivons régulièrement tous les messages qui nous sont laissés sur le répondeur et nous y répondons dans la mesure de nos moyens.
1: D'accord. Merci Claude. Est-ce que vous avez des actions que vous menez au quotidien concrètement ?
2: Alors d'abord, concrètement, si vous voulez, quand nous recevons tout simplement un signalement, les interlocuteurs que nous avons en présence ou au téléphone ont souvent des demandes un petit peu diverses. Quelquefois, ça peut être simplement une demande de conseil, une demande de marche à suivre. Mais plus, on va dire, de manière plus aiguë, il peut s'agir de signalements subis par des enfants. Et à ce moment-là, effectivement, nous disposons d'instruments, de moyens, si vous voulez, concrets, pour les aider. Nous pouvons les aider dans deux directions. Je ne sais pas si je réponds à votre question.
1: Si, oui. Si, bien sûr.
2: Alors, nous pouvons donc les aider dans deux directions. Une direction, nous pouvons aider les enfants et les adultes. Par l'intervention d'une psychologue et nous pouvons également les aider dans un cheminement qui serait un cheminement vers un jugement, si D'accord. vous voulez, éventuel, qui peut être entamé. Voilà. Donc, en ce qui concerne la psychologue, elle peut fournir deux types d'aide. Elle peut prendre les enfants individuellement, donc des enfants qui en ont besoin évidemment individuellement. Et par ailleurs, elle conduit un groupe de paroles de parents non auteurs de violences sur leurs enfants ou d'adultes qui, pendant leur enfance, auraient été violentés mais n'auraient jamais passé le pas de la parole.
1: D'accord.
2: Voilà.
1: Et dans quel type de structure vous intervenez globalement ?
3: Alors, pour ce qui concerne l'outil PRESA, nous intervenons auprès des professionnels qui sont en charge d'enfants. Parce qu'on s'est rendu compte qu'en fait, il y avait des enfants qui n'avaient aucun autre interlocuteur que leurs parents et les professionnels, que ce soit des enseignants, des animateurs, des orthophonistes, des infirmières. Ce sont des personnes qui sont au plus proche des enfants et qui peuvent recueillir la parole de l'enfant.
1: D'accord.
3: Voilà, donc nous intervenons auprès de ces structures et auprès aussi d'étudiants en formation pour ces métiers-là.
2: Métier du soin.
1: Et quelles sont les difficultés les plus fréquentes qu'on va rencontrer sur le terrain, justement ?
3: En tant que... concernant l'intervention ?
1: Exactement, oui.
3: Alors, la difficulté, en fait, c'est de trouver des structures pour faire ces interventions. C'est un vrai travail de recherche pour faire connaître notre association, justement, et pour contacter les gens et leur permettre après d'accepter de faire cette intervention auprès de leurs élèves ou auprès de leur personnel.
1: D'accord.
3: Voilà.
1: Et j'allais y venir. Comment votre association accompagne-t-elle les victimes après un signalement ?
3: Alors, l'association, en fait, accompagne les victimes par un travail d'écoute et une orientation. Une orientation, donc comme Claude vous l'a dit, vers des psychologues. On a deux psychologues dans l'association qui travaillent pour l'association et qui peuvent faire des suivis de victimes. On a aussi mis en place un groupe de parole pour des adultes qui ont été auteurs qui ont été abusés dans leur enfance et non réparés, ou pour des parents qui sont parents d'enfants victimes. Voilà, donc
2: et
3: là on leur propose
2: non auteurs.
3: Voilà.
1: Okay. Écoutez, merci à vous pour vos réponses. On va faire une petite pause musicale et on se retrouve dans un instant sur Radio Aviva. 80.

0: retour sur Radio Aviva 88 FM. Nous sommes toujours en compagnie de Nathalie Pavlista et Claude Laribaud, deux bénévoles de l'association Enfance et Partage, pour parler du nouvel outil de l'association, le PRESA, qui signifie prévenir, repérer, écouter, signaler et agir. Nous allons maintenant parler de l'outil en lui-même. Claude, Nathalie, on entend le PRESA, on entend l'acronyme, mais qu'est-ce que c'est et à quoi sert-il cet outil concrètement ?
1: Alors, il va servir pour nous à essayer de prévenir toutes les formes de maltraitance et de violence qui sont imposées aux enfants. Alors, de quoi parle-t-on quand on parle de violence ? D'abord, il faut se souvenir qu'il y a une violence qui est en quelque sorte en chacun de nous. C'est-à-dire, cette violence, elle est assimilable finalement au désir de vivre. Et cette violence fondamentale, elle est tout simplement éduquée petit à petit, normalement, et elle se transforme en une agressivité constructive, une agressivité qui permet de construire à quelqu'un sa vie. Alors le problème tient à ce que parfois cette violence dégénère en chacun de nous. Elle peut dégénérer en chacun d'entre nous pour une raison quelconque. Et à ce moment-là, ce qui est visé, c'est quelque chose de tout autre. C'est finalement la mise en place de quelque chose qui permet de faire exploser le territoire de l'autre. Il s'agit toujours de réduire l'autre. Quelle que soit la forme que prend cette violence, il s'agit de réduire l'autre, voire de le mettre à mort symboliquement, voire malheureusement, compte tenu de tout son entend, concrètement.
0: Pourquoi avoir construit ce dispositif autour de 5 étapes ?
2: Alors, mais en fait, les 5 étapes dans l'acronyme PRESA, vous avez le P de prévenir. Donc voilà, c'est ce que dit Claude. Pourquoi est-ce qu'on doit prévenir ? C'est pour protéger les enfants, en fait. Ensuite, il y a repérer. Donc, on va expliquer en fait aux professionnels comment on repère ces violences. Tous ces professionnels vont être au plus proche des enfants, mais ils sont souvent pris par leur métier, les tâches qu'ils ont à faire dans leur métier. Et on est souvent, moi j'étais moi-même enseignante avant, et par exemple, je n'ai pas vu dans ma classe, d'après le rapport de la Civise, il y a 3 enfants par classe victimes de violences sexuelles que je n'ai pas vu tout au long de ma carrière. Parce que je n'étais pas assez peut-être en vigilance et que les signes sont souvent difficiles à repérer.

0: c'est d'aller sensibiliser tous ces publics en charge d'enfants à cette thématique qui est quand même, qui fait un petit peu l'actualité et heureusement quelque part maintenant qu'on en parle de plus en plus. Pour que le public, les professionnels comme les personnes individuelles soient à l'écoute de ces enfants pour les aider à voilà à grandir.
1: Et à qui s'adresse principalement cet outil ?
0: Alors, ce sont plutôt des professionnels. Donc, il va y avoir les enseignants, les animateurs périscolaires. Nous avons fait une intervention la semaine dernière auprès d'une association d'orthophonistes qui n'ont aucune formation sur les violences faites aux enfants dans leur cursus à l'école. Nous sommes intervenus aussi auprès d'étudiants, éducateurs jeunes enfants. Nous sommes intervenus auprès de personnels de crèche. Nous essayons de toucher le maximum de professions pour sensibiliser le public à cette cause et au repérage et leur expliquer aussi comment on peut signaler et surtout qu'il n'ait pas peur de signaler. La difficulté, c'est on demande pas en fait à la personne qui signale d'enquêter, on lui demande de signaler, de recueillir la parole d'un enfant parce qu'il a repéré quelque chose et ensuite de signaler.
1: C'est la question que j'allais vous poser justement. L'étape du signalement, elle peut être impressionnante pour le grand public. Qu'est-ce que vous allez leur dire pour les rassurer ?
0: Alors on va leur dire déjà que c'est un devoir de tout citoyen de signaler des faits de maltraitance. Voilà, et en fait on va leur dire qu'on ne leur demande pas de faire un travail d'enquête. On leur demande juste de recueillir la parole de l'enfant le plus objectivement possible. Donc c'est via un formulaire qui s'appelle une information préoccupante. Donc c'est un formulaire à remplir où le professionnel recueille la parole de l'enfant le plus objectivement possible. Cet outil, cet imprimé est transmis ensuite à un service qui s'appelle le SDIP, qui se trouve au département. Et qui peut être aussi fournisseur de conseils. Par exemple, si un professionnel hésite ou a peur de faire ce signalement, il peut contacter le SDIP qui va lui donner des conseils.
1: Claude, Nathalie, comment apprendre aujourd'hui à écouter un enfant sans le mettre en difficulté et sans influencer sa parole ?
2: Alors écouter, ce n'est pas seulement entendre, évidemment. Et c'est vrai que c'est un exercice extrêmement difficile. Quand on écoute, il s'agit de se mettre en quelque sorte à la disposition, presque comme une éponge face à l'enfant, et de lui poser finalement, de ne poser aucune question fermée. Il s'agit de dire à l'enfant, je t'écoute et je te crois.
0: Ah, il faut demander à l'enfant de raconte ce qui t'est arrivé.
2: Ce qui t'est arrivé.
0: Et pas qui t'a fait ça,
2: voilà.
0: Par exemple.
2: Et raconte-moi, et de l'écouter dans la mesure du possible, de la manière la plus objective possible. On peut dire aussi à l'enfant, je vais prendre des notes pour ne rien oublier de ce que tu peux me dire. Parce que c'est très important que tu aies parlé. C'est extrêmement courageux que tu sois venu parler et je respecte ta parole et je veux la garder tout entière.
1: C'est très bien, on va juste redonner les informations de l'association. On peut vous joindre au 04 67 60 30 30, le répondeur fonctionne, et également au 27 boulevard Louis Blanc à Montpellier. Le numéro du CRIP également 04 67 67 65 62. Nathalie, Claude, merci beaucoup. Merci pour vos réponses. Cette émission est maintenant terminée. 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
0: Merci à vous.
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1: Bonjour à tous et à toutes. J'ai le plaisir de recevoir aujourd'hui Annick Deschamps et Françoise Coudert. Bonjour mesdames.
2: Bonjour.
1: Alors vous êtes toutes les deux professeurs d'histoire à la retraite et bénévoles au musée de la résistance et de la déportation à Castelnau-le-Lez. Et à ce titre, vous êtes donc bénévoles bien sûr et vous allez nous présenter vos prochaines manifestations. Je commence par Annick Deschamps peut-être,
2: oui.
1: Qui va nous parler du patrimoine, la journée du patrimoine.
2: Oui, merci. Donc les journées du patrimoine qui ont lieu le 19 septembre et 20 septembre, le musée donc fait ces deux jours-là porte ouverte, complètement le samedi, porte ouverte, et le dimanche jusque début de l'après-midi à 15h. Mais nous proposons en plus des portes ouvertes pour accueillir tous les gens qui seraient intéressés par ce musée, nous proposons des visites guidées sur inscription. Nous avons donc le 19 septembre, le samedi, deux visites guidées, une visite guidée à 10h et une visite guidée à 14h30. Celle de 14h30 est malheureusement complète déjà. Et puis le dimanche 20 septembre, nous avons aussi une visite guidée à 10h. Ça n'empêche pas pour les gens, même si les visites guidées sont complètes, de venir visiter en tant qu'auditeur, en membre libre. Le musée reste ouvert. Nous avons aussi quand même d'autres petites choses. Nous avons la découverte des réserves et des métiers de conservation sur inscription. Pareil, le samedi 19 septembre à 11h. Et nous avons aussi une proposition d'enquête en autonomie, des enquêtes au musée qui font des activités en autonomie, là aussi sur inscription pour qu'on puisse accueillir les gens. Et c'est à partir de 14h. Voilà, donc
1: ça peut servir et ça peut être intéressant aussi bien pour des jeunes que pour des adultes.
2: Alors, tout à fait. Donc à partir de 14 ans, parce qu'il faut quand même être en mesure de lire un certain nombre de documents, mais à partir de 14 ans pour des adultes et des adolescents ou même des familles dont les parents accompagneraient les enfants, ces enquêtes au musée peuvent se faire sans aucun problème. Et puis on a aussi un jeu de piste pour les plus petits à partir de 7 ans qui peut être proposé pareil en famille pour les enfants découvrent le musée à leur rythme.
1: C'est très ludique.
2: Alors, on essaie d'être un peu ludique pour les enfants, parce que les visites guidées restent, même si on les adapte, les visites guidées, comme il y a généralement quand même beaucoup d'adultes, c'est un tout petit peu plus, un peu plus strict comme visite, mais ça n'empêche pas pour les enfants de pouvoir à côté avoir des activités durant soit ces visites avec les parents, soit après la visite guidée, par exemple le jeu de piste à partir de 7 ans ou d'autres. Donc on a une grande quand même panoplie de propositions sur ces journées du patrimoine.
1: Eh bien ces journées du patrimoine, je répète, le 19 et 20 septembre, sont très intéressantes à Castelnau-le-Lez. Je vous convie donc au musée de la résistance et de la déportation où Annick Deschamps et Françoise Coudert seront ravis de vous recevoir.
2: Juste dire un petit mot de plus, c'est que les gens peuvent profiter largement de ces deux jours parce que d'habitude le samedi et le dimanche le musée est fermé.
1: Ah oui.
2: Donc ça donne aussi une amplitude d'ouverture au musée puisque là on ouvre exceptionnellement pour les journées du patrimoine.
1: C'est très bien. Alors je me retourne vers Françoise Coudert qui va nous parler à la fois d'une conférence et d'une exposition. L'exposition aura lieu du 23 au 7. Septembre au 16 octobre et la conférence le 30 septembre. Je vous donne la parole, François.
3: Oui, merci. Alors donc, nous allons mettre en place une exposition au musée à propos ou sur un maquis emblématique de notre région qui est le maquis Bir Hakeim. Donc, en effet, il y aura une exposition qui va être mise en place à partir du 23 septembre jusqu'à peu près au 16 octobre. Cette exposition, elle a été faite par l'amicale du maquis Bir Hakeim. C'est une association qui existe, donc qui est composée majoritairement de descendants des résistants du maquis. Hein. Ce sont les fils et les filles. Généralement des maquiseurs de ce maquis. Donc cette exposition, elle sera présente au musée et le 30 septembre au soir, il y aura donc dans le cadre des mercredis du musée une conférence qui parlera d'une façon générale du maquis, hein, pour expliquer ce qu'est le maquis Birakeim, mais surtout qui sera accompagné par la présence des descendants, des fils du maquis. Je pense particulièrement à Alain Uziel, à Georges Coussy, à Georges Rouen, à Marc Fiol, à Jacques Balaguer, dont les pères étaient donc présents au maquis.
1: Et ils prendront la parole,
3: et c'est une forme de réflexion entre mémoire, finalement, et histoire, qui va être intéressante à entendre.
1: Oui. Certainement, et la mémoire est très importante pour vous et pour tous nos auditeurs, et pour nous tous, finalement, parce que la France s'est constituée d'événements importants, et il faut donc mémoriser ces événements importants.
3: Oui, bien sûr, hein, c'est notre travail de tous les jours au Musée de la Résistance de Castelnau-le-Lez.
1: Oui, je redonne la parole à Annick Deschamps.
2: Peut-être redonner l'adresse du Musée de la Résistance et de la Déportation, qui se situe donc 1 place de la Liberté, pour le moment au-dessus de la police municipale de Castelnau-le-Lez. Et on peut se garer facilement. Et 2, pour tout ce qui est inscription ou renseignement, prendre contact directement avec le musée, auprès du musée.
1: Quelle est l'adresse email ou...
2: Alors, je vais peut-être donner le téléphone, qui peut être plus simple. Le 04 67 14 27 45. Mais il y a aussi un site internet où on peut trouver les références, etc. Mais pour s'inscrire, il faut passer par le secrétariat du musée.
1: Oui, et alors on tape ?
2: Soit on prend le téléphone et on a la secrétaire et on lui demande de pouvoir s'inscrire sur les rendez-vous là qui ont été donnés, sur les visites avec guidées, et ça permet de savoir à peu près combien il y a de personnes et de faire des groupes qui ne soient pas trop gros pour pouvoir visiter correctement le musée. Donc c'est facile avec ce numéro de téléphone. Ils ont Jessica qui est la secrétaire dans la journée jusqu'à 5h le soir, 17h.
1: Eh bien c'est parfait. Je vous remercie Annick Deschamps et Françoise Couder. Merci pour votre contribution et merci parce que vous êtes des bénévoles vraiment actives.
2: Merci beaucoup. Au revoir.
1: Au revoir.
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1: De Jacques Prévert, Quartier Libre. J'ai mis mon képi dans la cage et je suis sorti avec l'oiseau sur la tête. Alors, on ne salue plus, a demandé le commandant. Non, on ne salue plus, a répondu l'oiseau. Ah bon ? Excusez-moi, je croyais qu'on saluait, a dit le commandant. Vous êtes tout excusé, tout le monde peut se tromper, a dit l'oiseau.
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1: Bonjour à tous, un plan d'action pour accélérer les remplacements des professeurs. Il sera lancé dès le début de la semaine prochaine, notamment pour les classes à examen, annonce Édouard Geffray. Le ministre de l'Éducation tend la main aux lycéens, mais peine à les convaincre. Les organisations étudiantes maintiennent leur appel à bloquer les lycées et les universités mardi. Une intersyndicale de l'éducation appelle également à la mobilisation ce 6 octobre pour soutenir les revendications autour du manque de moyens. Hier, la journée a encore été marquée par de nombreux débordements. Plus de 700 établissements perturbés, près de 1800 interpellations et des dégâts qui se chiffrent à plusieurs millions d'euros. Des affrontements ont éclaté entre jeunes et forces de l'ordre. À Belfort, notamment, un policier a été violemment frappé. Hier soir, un collège a été ravagé par un incendie à Metz. Une enquête est en cours afin de déterminer si ce feu est lié ou non aux violences en marge du mouvement lycéen. Laurent Nunez promet de renforcer les moyens des pompiers. 1 milliard d'euros supplémentaires sur 5 ans. Pour financer cette enveloppe, le gouvernement prévoit un relèvement exceptionnel de la taxe sur les conventions d'assurance dans le projet de loi de finances. Épuisés après les méga-feux de l'été, les syndicats des sapeurs-pompiers professionnels ont émis un préavis de grève jusqu'au 20 octobre. L'épidémie d'Ebola franchit un nouveau cap symbolique en République démocratique du Congo. Plus de 4000 morts désormais recensés en RDC, qui fait face à l'épidémie la plus meurtrière jamais connue dans le pays. Le ministre des Affaires étrangères, Jean-Noël Barrot, est arrivé sur place hier, et ce pour marquer le soutien de la France envers les autorités locales et les humanitaires. À l'étranger, toujours une touriste allemande mortellement frappée par la foudre en Grèce. Le drame s'est déroulé hier sur une plage de l'île de Rhodes. Le pays est traversé depuis 2 jours par un épisode de fortes pluies et d'inondations. Et puis de fortes précipitations également sur l'Aude et l'Hérault. Les deux départements sont placés en vigilance orange pluie inondation jusqu'à la mi-journée. L'Hérault déjà touché par un épisode méditerranéen mercredi. Voilà pour l'essentiel. Excellente matinée à tous.

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3: Bonjour à toutes, bonjour à tous, et on a le plaisir de recevoir Elon aujourd'hui. Bonjour Elon.
4: Bonjour, merci de l'invitation.
3: Et Elon, il est dans le cinéma, c'est ça? Et Elon, il travaille davantage quand c'est l'époque du Cinémed. Non pas pour le Cinémed, il fait pas de la programmation du Cinémed, mais il a créé, c'est la quatrième édition du 48 heures film Cinémed.
4: C'est
3: alors,
4: ça.
3: Qu'est-ce que c'est le 48 heures film Cinémed?
4: Eh ben alors, le 48 heures film Cinémed, c'est un concours de court-métrage qui a lieu chaque année pendant le Cinémed. Et les équipes participantes ont 48 heures pour écrire, monter et réaliser un court-métrage. Donc c'est un événement un peu challengeant pour les équipes participantes, puisque le vendredi soir, elles reçoivent des contraintes. Il y en a trois à respecter. Une contrainte liée à la mise en scène, un genre cinématographique et une réplique qui est imposée. Et ensuite, les dés sont lancés. Les équipes ont 48 heures pour réaliser un court-métrage. Le dimanche au soir, on reçoit tous les films qui ont été faits en 48 heures.
3: Donc les 15 films seront projetés, les 15 courts-métrages, et il y aura 11 prix.
4: C'est ça, parmi les participants, il y aura 15 films qui seront sélectionnés par notre jury, et ensuite il y aura 11 récompenses qui seront décernées lors de la soirée de projection qui aura lieu le 20 octobre.
3: Dont un qui part à Cannes à la caméra d'or.
4: Non. Pratiquement.
3: On rigole. Donc ce sont des équipes de la région, ce sont des équipes d'Occitanie.
4: C'est ça, ce sont tous des jeunes gens qui sont soit en formation en école de cinéma en région Occitanie, plutôt à Montpellier d'ailleurs. Et du coup, c'est l'occasion pour eux de pratiquer et de faire des courts-métrages.
3: Alors pour ceux qui nous écoutent aujourd'hui sur Aviva, moi je veux faire partie d'une équipe, comment je fais? Il y a sur internet, il y a un site où je peux essayer de dire, moi je veux être comédien, moi je veux être perchiste,
4: c'est ça.
3: Moi je veux être, parce que bon, pour un cours, il faut quand même une petite équipe.
4: Une petite équipe.
3: Il n'y a pas un bonhomme tout seul derrière un téléphone.
4: Non, en fait c'est ce qu'on essaye de faire, c'est que nous on a une page Instagram qui s'appelle @moonstrefilm, MoonStreFilm MoonStreFilm film FILMS, et on a toutes les actualités qui sont liées à la participation. Et ce que nous on essaie de faire, c'est justement de mettre les gens en relation entre eux, puisqu'il y en a qui n'ont pas forcément un réseau très agrandi dans le milieu du cinéma, même ni des camarades pour réaliser des courts-métrages. Et donc nous on essaie de favoriser ces rencontres, et on organise mercredi prochain, qui sera le 1er octobre, au Barry, à partir de 20h, une rencontre cinématographique où les participants vont se découvrir, et à ce moment-là, les gens vont trouver des équipes lorsqu'ils n'en ont pas, ou les compléter peut-être.
3: Mais où est le Barry ?
4: Le Barry, c'est à Louis Blanc, on n'est pas très loin, c'est juste à l'arrêt tram Louis Blanc, et voilà, le Barry, c'est à côté.
3: Bon, c'est à côté pour tous ceux qui nous écoutent. Alors, vous voyez, d'abord, il faut avoir la passion du cinéma. Il y en a beaucoup qui l'ont, cette passion. En plus, ça se passe dans la période du Cinémed. Donc, vous êtes partenaire du Cinémed. Je pense, eux, doivent avoir d'un bon œil. Tous les jeunes ou autres qui ont envie de s'investir dans cette méthodologie. C'est-à-dire, on a un challenge de quasiment 3 jours. Avec des règles du jeu, et puis l'objectif c'est d'être parmi les 15 films projetés. D'habitude, il y a combien d'équipes à peu près? Vous avez un nombre d'équipes qui se présentent?
4: Ça fait 2 ans qu'on tourne autour des 50 équipes participantes.
3: Comment vous allez faire pour sélectionner 15 films parmi les 50? Et vous y passez la nuit?
4: Alors, moi, je ne juge pas personnellement, je délègue ça à un jury que je convoque chaque année, qui est différent à chaque fois, des gens qui sont issus du milieu du cinéma, et qui vont pendant une semaine délibérer et décerner ces 11 prix. Cette année, on a la chance d'avoir Marion Verlet, qui est réalisatrice, qui a réalisé cette année un film qui s'appelle Miss Mermaid, Raphaël Delinge, qui est musicien et compositeur de musique à l'image, et Mathieu Brulu, qui est aussi réalisateur. Donc ils auront une semaine et cette difficile mission de juger de tous ces films et de choisir quel film va être sélectionné ce jour-là.
3: Alors, dites-nous comment on arrive. Bon, vous donnez une contrainte, vous donnez 3 paramètres.
4: Oui.
3: Mais la première chose, il y a des réalisateurs qui disaient, l'histoire. Mm-hmm. Est-ce que véritablement vous, ça fait 4 ans, est-ce que ceux qui arrivent à être sélectionnés, les 15 films parmi les 40 ou 50 qui arrivent, est-ce que véritablement l'histoire, c'est vraiment la quintessence de tout?
4: C'est-à-dire que par histoire, déjà,
3: scénario,
4: oui, voilà, c'est ça, par les outils et les contraintes qu'on met en place, on a déjà des méthodologies et des codes inhérents au genre cinématographique. Par exemple, si on tombe sur un polar, il y a des codes à respecter. Donc, tout simplement, habilement, en fait, ils jouent avec les codes déjà préétablis et s'en servent pour avoir une base de départ et faire un court-métrage. Et donc, finalement, le scénario et l'histoire aura de l'importance, mais c'est une base de départ et c'est un prétexte, en fait, les 48 heures, pour inciter les gens à faire des courts-métrages et à pas attendre, en fait.
3: Mais un court-métrage, moi, j'étais dans un festival à une époque, le festival de cinéma suisse, et on avait fait justement une opération et des courts-métrages. Mais un court-métrage, ça peut durer combien de temps quand on l'a monté, quand on vous le propose? Vous acceptez combien? 4 minutes, 5 minutes, 10 minutes?
4: C'est 5 minutes maximum, justement. Et en même temps, c'est suffisant pour développer un univers assez sympathique. C'est-à-dire que plus, ça serait compliqué de les réaliser en 48 heures. 5 minutes, c'est vraiment la bonne durée qu'on a trouvée, justement, pour laisser les personnes s'exprimer.
3: Alors, ce qu'on va faire, c'est qu'on va laisser passer une page musicale et on va revenir un peu plus dans le détail du 48 heures film Cinémed. Je vous rappelle que cette année, c'est la 4e édition. Bien entendu, ça se passe aux alentours du mois d'octobre, qui est la période du Cinémed. Et que tous ceux qui nous écoutent aujourd'hui, il y a une page Instagram. Rappelez-nous déjà.
4: Notre Instagram, c'est Moonstreet Film et ça aura lieu du 9 au 11 octobre.
3: Et Moonstreet, ça s'écrit M-O-O-N-S-T-R-E-E.
4: C'est ça, Moonstreet, et pas monstre.
3: Bon, allez, on écoute une musique pas monstrueuse et puis on se rejoint ensuite. À tout de suite.

0: Bien, alors, après cette pause musicale, non monstrueuse, on est de retour avec Elon concernant ce festival donc des 48 heures films Cinémed, et qui est quelque chose d'assez spécial parce que, comme vous l'avez entendu tout à l'heure, on peut y participer, qu'on soit professionnel, pas professionnel, amateur, et puis surtout, même s'il y a 50 ou 60 équipes, ce qui est très dur, c'est que les contraintes de chacune des équipes sont totalement différentes.
1: C'est ça.
0: Alors là, la direction du festival se permet de proposer des films d'une telle manière ou d'une autre, mais c'est bizarre d'être...
1: C'est-à-dire que ça permet aux équipes de proposer des choses radicalement différentes et pour le public de découvrir des genres cinématographiques dans lesquels ils sont peu initiés ou de redécouvrir des codes du genre. Et c'est, comme je le disais tout à l'heure, une base de départ qui est intéressante pour les équipes et surtout challengeante, c'est-à-dire qu'elles vont constituer un socle pour eux et après ils vont s'en affranchir pour proposer quelque chose d'autre. Mais c'est beaucoup plus simple de partir à partir de quelque chose qu'on connaît plutôt que de partir du vide complet.
0: Alors, je vois que les Monstries a été fondée par une dizaine d'anciens étudiants de licence cinéma audiovisuel de Paul Valle.
1: C'est ça.
0: C'est toujours pareil.
1: C'est toujours la même chose.
0: Est-ce qu'à Paul Valle, il y a beaucoup, vous avez beaucoup de concurrents de Paul Valle
1: qui, alors, concurrents, qui viennent, nous.
0: Concurrents,
1: participants. Participants, oui, parce que c'est évidemment notre école de cœur. Nous, on est issus de cette formation cinéma à Paul Valéry. Je tiens moi-même des ateliers là-bas où justement je donne une espèce de leçon, en tout cas, de cours pour organiser un 48 heures et pour expliquer aux élèves surtout comment on peut réussir à faire des courts-métrages avec peu de moyens finalement. C'est plutôt ça la note d'intention plutôt que le concept même.
0: Alors on peut dire aux étudiants de Paul Valle, il faut pas, n'allez pas commencer à embêter Elon en lui proposant de l'argent,
1: pas de copinage,
0: des trucs à manger, des boissons plus ou moins alcoolisées, avec modération quoi qu'il en soit. Pas de copinage, non, c'est un garçon qui reste zen dans sa tête, il fait des choix avec son équipe. Alors donc tous ces anciens de Paul Valle, etc., vis-à-vis de ce festival, de cette quatrième édition, on peut parler d'une ancienne édition, donc l'édition de l'an dernier, où le court-métrage qui a été sélectionné et qui a le plus marqué s'appelait Six pieds
1: sous terre, c'est ça.
0: C'est joyeux.
1: Et pour le coup, ce sont aussi des anciens étudiants de la fac et de Paul Valéry.
0: Comme par hasard.
1: Il n'y a pas eu de copinage, je vous l'assure. Mais voilà, c'est vrai que cette comédie, finalement, puisque c'en est une, a brillé durant le 48 heures film cinéma et a remporté le prix du meilleur film. Et on est content que ce soit un film. Encore une fois, nous, on les juge pas, ces films. Il y a un jury spécialisé qui va le faire à notre place. Mais on est content que ce prix ait été décerné à ce film, puisque ça représente tout ce qu'on aime, en fait, dans les 48 heures, c'est-à-dire avoir peu de moyens, mais réussir quelque chose de grand par rapport à la mise en scène. Et c'est tout ce qui a fonctionné avec ce court-métrage.
0: Alors, il y a plein de partenaires donc, qui vous suivent, comme l'Utopia, le Paul Valle, bien entendu. Tiens, bizarre qu'il y ait Paul Valle qui
1: toujours.
0: Et vous cherchez des partenaires, bien entendu.
1: Oui, alors.
0: Chaque année,
1: on reçoit des partenaires différents. C'est un peu la locomotive du 48 heures, puisqu'on a réussi à avoir 11 prix. On récompense, pour décerner à 11 corps de métier, ce qui est quand même assez unique dans un festival comme ça, d'avoir des lots qui permettent justement aux étudiants, aux gens qui participent, d'avoir des lots qui facilitent ensuite la création d'un prochain court-métrage. Donc cette année, on a des nouveaux partenariats. Je pense à Sarabande, qui est un studio de post-production.
0: Ah, c'est bien.
1: Et qui met en lot plusieurs récompenses. Ils sont partenaires à la fois du prix du meilleur son et du prix du meilleur montage. Pour le prix du meilleur son, ça sera une session de mixage et de mastering pour le prochain projet de l'équipe gagnante. Donc ça favorise aussi après l'émergence de nouveaux talents et de nouveaux courts-métrages en région Occitanie et à Montpellier.
0: Alors ceux qui nous écoutent aujourd'hui sur Radio Aviva, donc Elon, c'est de dire vous avez des possibilités de devenir partenaire, d'être présent sur les réseaux sociaux, d'avoir des contenus personnalisés pendant le festival, des mentions dans toute la communication digitale. La salle Pasteur où se tient ce festival, c'est 700 places. Ça fait quand même beaucoup de spectateurs.
1: Et c'est une salle comble à chaque fois en plus.
0: Comble. Et en plus, bon, on peut distribuer des supports, filer des goodies, avoir une prise de parole. Mesdames, messieurs, bonjour, je suis la société Poète Poète. Et on peut même diffuser votre spot, c'est-à-dire j'arrive avec mon spot de ma société, vous le diffusez avant le film, avant les courts-métrages.
1: C'est beau et c'est en même temps pour nous, ça nous soutient dans cette initiative, puisque voilà, on essaie vraiment de faire rayonner nos actions à travers ce festival et donc on cherche constamment des nouveaux partenariats pour étayer justement ce festival.
0: Alors bon, on rappelle qu'il y a entre 50 et 60 à peu près équipes participantes qui ont été briefées pour avoir les paramètres et les contraintes qui vont être les leurs. Il y a 20 partenaires de communication, il y en a encore qui peuvent venir, il n'y a pas de problème, et vous allez décerner, donc projeter 15 courts-métrages pour décerner 11 prix.
1: C'est ça.
0: Qu'est-ce qu'on peut dire d'autre sur ce festival? Qu'est-ce qu'il a comme avenir? Est-ce qu'un jour vous allez passer un peu plus loin que le court-métrage? Est-ce que vous vous dites du moyen-métrage?
1: Je ne sais pas s'il y aura un changement de format. On sait que si le 48 heures change de format, ça sera pour mettre en avant le cinéma indépendant en région. Et donc, ce n'est pas impossible que le 48 heures soit aussi un porte-étendard un peu plus grand pour d'autres ambitions liées au cinéma autonome et indépendant en région Occitanie. C'est toujours de ce côté qu'on s'est positionné.
0: Alors, c'était Elon au micro. Au revoir, Elon.
1: Au revoir, merci d'avoir accueilli.
0: Et donc, avec le Moonstree Film, on peut vous trouver sur Internet facilement.
1: C'est ça. Quand vous tapez 48 heures film Cinémed 2026, vous tomberez forcément sur nos pages. Ça se déroule du 9 au 11 octobre. Et si vous ne participez pas, vous pouvez toujours venir voir la projection qui aura lieu le 20 octobre au Cinémed.
0: Est-ce qu'on paye un peu ou c'est gratuit?
1: Non, l'entrée est de 70 euros par équipe.
0: Ah, d'accord. Voilà. Mais les spectateurs qui veulent voir les films, est-ce que...
1: Et je crois qu'il y a un tarif... on peut être invité. Pas de copinage, encore une fois. Mais le prix d'entrée est de 5 euros. Donc c'est un prix quand même assez réduit pour voir une quantité de nouveaux courts-métrages et surtout de nouveaux talents. Parce qu'en fait, c'est ça le mot d'ordre, c'est de favoriser cette création émergente.
0: Bon, moi je viens avec une équipe. Ok, Elon.
1: On vous attend.
0: Merci beaucoup. Et puis, on vous souhaite vraiment beaucoup de chance dans cette quatrième édition de ce festival. Vous êtes très sympathique et ça se voit. Et je suis sûr que toutes les équipes qui viennent ont cette ambition de dire on va plaire aux spectateurs. Ok, il y a des contraintes, mais on va se régaler d'y travailler dessus.
1: C'est ça, c'est le mot d'ordre.
0: Alors, à très très vite.
1: À très vite. Merci beaucoup.
0: Merci à vous.
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0: émission qui retrace les meilleures activités de l'été. Je suis accompagné de Baptiste Gomis.
1: Bonjour Théo.
0: De Rian Adou.
2: Bonjour Théo.
0: De Paul Aimé.
3: Bonjour Théo.
0: Et de Ethan Davila-Lévy.
4: Bonjour Théo.
0: Le soleil est de sortie pour profiter de votre temps libre. Vous n'avez même plus besoin de vous évader à l'autre bout du monde parce qu'avec le littoral de la Méditerranée à seulement quelques minutes en voiture ou en transport, les activités vous tendent la main, que vous soyez plutôt terre, plutôt mer ou même plutôt ciel. Et on commence justement sur le bassin méditerranéen. Si vous êtes fan de sensations fortes, plusieurs clubs nautiques le long des plages de sable blanc louent leur jet ski et que vous ayez un permis ou non, Ethan Davila-Lévy, tout le monde est le bienvenu.
4: Et oui, ici nous sommes à quelques minutes de Montpellier et il est possible de vivre une expérience digne des vacances les plus luxueuses, le jet ski. Accessible, rapide et surtout spectaculaire, cette activité attire chaque été des centaines de curieux sur le littoral héraultais. Mais alors, est-ce vraiment une expérience incontournable ou juste un plaisir éphémère à prix élevé? Clément, un habitué des locations de jet ski sur les plages du département chaque été et qui a déjà fait des saisons, nous répond « Le jet ski, c'est fait pour tout le monde ».
5: Ici, pas besoin de permis. Tout est encadré par un moniteur. On vous explique rapidement comment ça marche et après, vous partez en mer en toute sécurité. Côté prix, comptez entre 70 et 120 euros selon la durée. Généralement, c'est 20-30 minutes.
4: Mais dans une région où les activités estivales ne manquent pas, beaucoup se posent la question, est-ce que le jet ski a vraiment quelque chose en plus par rapport aux autres activités? Clément, lui, n'a pas hésité à se jeter à l'eau. Paddle, kayak, bouée tractée, il a enchaîné les activités nautiques avec enthousiasme. Mais s'il devait en retenir une seule, le choix est vite fait. Pour lui, rien ne surpasse les sensations fortes du jet ski.
5: Honnêtement, ça vaut largement le coup. C'est l'activité la plus fun sur la côte, avec des vraies sensations bien au-dessus du paddle ou du pédalo.
4: Sensation garantie, vue imprenable sur la côte, mais aussi budget conséquent, le jet ski près de Montpellier reste une expérience à tester au moins une fois. Reste à savoir si vous êtes prêt à mettre le prix pour quelques minutes d'adrénaline pure, car derrière ces instants intenses se cache un véritable choix, celui de privilégier l'émotion et la montée d'adrénaline à une activité plus accessible. Pour certains, comme Clément, le souvenir vaut largement l'investissement. Pour d'autres, le tarif peut freiner, mais une chose est sûre, une fois lancé à pleine vitesse sur l'eau, difficile de ne pas se laisser séduire par la sensation de liberté.
0: Merci Ethan pour ces précisions. On reste dans le monde de la vitesse et de la glisse sur l'eau puisque la saison estivale est le rendez-vous des amateurs de ski nautique dans la Grande Bleue comme dans nos lacs. Et Baptiste Gomis, vous nous faites justement le tour des meilleurs spots de la région.
1: Cap sur la glisse dans l'Hérault, avec les beaux jours, les plans d'eau du département deviennent de véritables terrains de jeu pour les amateurs de sensations fortes. Du Cap d'Agde au lac du Salagou, en passant par Mouguio ou Bouzig, le ski nautique et le wakeboard font peau neuve et rassemblent chaque été une vraie communauté de passionnés. Une planche, un palonnier et sa corde, un peu d'équilibre, le ski nautique séduit par sa glisse élégante, là où le wakeboard mise sur l'énergie et l'esprit freestyle du surf et du snowboard. Les débuts sont rapides, les sensations immédiates et les chutes souvent plus drôles que douloureuses. Dans la région, plusieurs spots valent le détour. Le plan d'eau du Ponant à la Grande Motte pour essayer tous les styles de wake ou même les plages du littoral où les bases nautiques ne manquent pas. Au total, on compte plus d'une dizaine de structures, de vrais wake parks ou encore des bases qui proposent d'autres activités nautiques. Il y a les incontournables de l'Hérault, comme le Cap Wake Park au Cap d'Agde, ou encore Quito, une véritable guinguette sportive située sur l'étang de Thau. Encadrée par des moniteurs diplômés, on y pratique des stages et initiations qui s'adressent à tous les âges et niveaux, dans une ambiance décontractée et familiale. Pas besoin d'être un athlète pour s'y mettre. Un peu de souplesse, le goût du jeu et l'envie de se mouiller suffisent. Alors cet été, que vous préfériez la glisse tout en finesse du ski nautique sur la Grande Bleue ou les jumps spectaculaires des wake parks sur les lacs, pour un grand bol d'adrénaline et de liberté, rendez-vous dans les eaux de l'Hérault, mais sans boire la tasse Théo.
0: Merci Baptiste, oui j'essaierai d'y faire attention, promis. Et puis comme chaque semaine, c'est maintenant l'heure de notre top 3 et aujourd'hui on vous propose nos activités coup de cœur à faire pour profiter de la Méditerranée en été. D'abord, direction les cours d'eau pour une activité canyoning dans l'Hérault et le Gard. Entre marche sur l'eau, escalade, glissade ou encore grand saut, si vous êtes en famille, vous pouvez venir découvrir les gorges de l'Hérault et son canyon ludique du Diable, proche de la ville de Saint-Guilhem-le-Désert, qui offre le plus beau point de vue du département. Et dans les Cévennes, le canyon de Bramabio, lui, permet de découvrir la rivière Bonheur, comme les 3 heures de parcours d'adrénaline ponctuées par de petits toboggans. Mais attention,

0: Ce canyon est fait pour les plus aguerris. Ensuite, retour sur les eaux calmes pour le paddle, à ne pas confondre avec le sport de raquette, car ici, on parle bien de stand-up paddle, où l'on se tient debout sur une planche et où on avance sur l'eau à l'aide d'une pagaie. De quoi se détendre et bronzer tout en restant actif. Et si vous voulez profiter du soleil, optez pour les plages de Palavas-les-Flots, de la Grande Motte ou encore dans le Levis d'Ourle et même au Pont du Gard. Les spots de paddle vous attendent tous les jours de l'été. Et puis on le sait, la mer elle peut être agitée et ça tombe bien parce que c'est l'occasion idéale de venir tester le kitesurf. Et pour en profiter un max, rendez-vous à la plage Espiguette du Gros-du-Roi pour une après-midi 100% plaisir à glisser sur l'eau. Et avec plusieurs clubs, dont le club Trendkite, en fonction de votre niveau, vous pouvez venir naviguer librement ou participer à des cours de découverte, Baptiste.
1: Eh bien, je saurai quoi faire si je veux éviter de cuire au soleil. Merci Théo Delbrey, je reprends la main pour la deuxième partie de cette émission. On se retrouve juste après la pause musicale, toujours accompagné d'Ethan Davila-Lévy, de Rihanna Dou et de Paul.

0: Baptiste Gomis sur Radio Aviva, et qui dit été ne dit pas seulement activité aquatique. On retrouve sur les terres de quoi faire vivre l'esprit sportif qui sommeille en vous. Sur le sable, Paul Aimé, le beach volley s'impose comme l'épreuve reine de l'été. Mais d'où vient cette popularité pour ce sport sur les plages ?
1: Le beach volley, l'été à Montpellier, c'est presque le sport officiel de la région. Des terrains en ville, des filets sur le sable et l'impression qu'il suffit d'un ballon pour lancer une partie. S'il est aussi populaire, c'est parce qu'il colle parfaitement au décor. Soleil, mer, pas de licence, peu de matériel. C'est mixte, convivial. On joue entre amis, en famille, entre deux baignades. Et rater un ballon fait autant rire que marquer un point. Au Parc de la Rose, le Montpellier Beach Volley et le QG, plusieurs terrains, une ambiance très détendue et des tournois en soirée qui attirent à la fois licenciés et simples amateurs.
0: On parle quand même d'un sport de haut niveau. Est-ce que ça reste accessible au grand public ?
1: Oui, mais côté compétition, il y a les grands rendez-vous officiels comme les Beach Masters, avec des joueurs confirmés et des formats ouverts aux amateurs. Et puis tous les tournois maison sur les plages de Palavas, Carnon ou La Grande Motte. On s'inscrit sur place, on improvise des équipes et on finit souvent la journée à la buvette du coin.
0: Donc demain, Paul, j'ai envie de me mettre au beach volley. Par où je dois commencer ?
1: En pratique, soit vous vous inscrivez dans un club comme le Montpellier Beach Volley, soit vous prenez un ballon, vous descendez sur la plage, tout simplement. Ici, le beach volley, c'est autant un sport qu'un moyen de se retrouver bronzé et plongé dans la mer entre deux services.
0: Merci beaucoup, Paul, pour ces précisions. Et que serait un bon été sans la ferveur des terrains de football ? Et à Nîmes, on vit au rythme de la fameuse Coupe d'Afrique des Nations des quartiers. Ryan Adou, vous nous emportez au cœur des city stades et complexes prévus pour cette 4e édition.
2: Dans le sud, l'été a toujours une saveur particulière, le soleil s'installe, les soirées s'allongent et les villes vivent davantage à l'extérieur. Entre festivals, marchés nocturnes et événements culturels, il y a aussi ces rendez-vous populaires qui rassemblent, parfois loin des grandes scènes, mais toujours au cœur de la vie locale. À Nîmes, durant le mois de juillet, l'un de ces rendez-vous s'impose désormais comme incontournable de l'été, la CAN des quartiers et la Coupe du Monde des quartiers. Pendant plusieurs semaines, la ville vit au rythme du football, les terrains municipaux deviennent des lieux de rassemblement, les équipes se forment, les maillots apparaissent et les drapeaux flottent autour des terrains. Des joueurs amateurs passionnés se retrouvent pour représenter une nation, une culture et une identité. Le temps d'un été, Nîmes devient une scène internationale. Le Sénégal affronte l'Algérie, le Maroc rencontre le Mali, pendant que la France, le Brésil ou encore le Portugal entrent en compétition dans la Coupe du Monde des quartiers. L'ambiance rappelle les grandes compétitions, avec des matchs engagés, des supporters présents et une vraie ferveur autour du terrain. Mais au-delà du sport, c'est toute une atmosphère estivale qui s'installe. Les familles viennent assister aux rencontres, les enfants jouent à côté et les amis se retrouvent après le travail. La musique accompagne parfois les matchs, les discussions se prolongent et les soirées prennent une dimension conviviale, typique de l'été dans le sud. Ces tournois sont aussi un moment de rassemblement. Pendant quelques semaines, les différences s'effacent, laissant place à la passion du football et à l'envie de partager. Les générations se mélangent, les cultures se rencontrent et le terrain devient un lieu de rencontre pour toute la ville. Puis arrivent les phases finales, l'ambiance monte d'un cran, les équipes donnent tout, les supporters répondent présents et les émotions prennent le dessus. Le temps d'un match, les terrains nîmois prennent des airs de grandes soirées de football. Dans le sud, l'été se vit dehors, ensemble et à Nîmes en juillet. Le ballon rond devient un symbole de toute la saison parce que parfois, il ne faut pas grand-chose pour rassembler un terrain, un ballon et une ville entière qui vibre. Et pendant l'été, dans le sud, le football devient bien plus qu'un sport, il devient un véritable rendez-vous.
0: La CAN des quartiers dure tout le mois de juillet pour les 16 équipes qui participent. Merci Ryan. Et si vous n'êtes pas trop ballon rond, pas besoin de partir à l'autre bout du monde pour s'en passer. Autour de Montpellier, entre Garrigues, falaises, calcaires et rivières, il existe des randonnées incroyables. Ethan Davila-Lévy a testé trois des plus belles du coin, avec chacune une ambiance bien différente.
3: Première étape, le ravin des Arcs à une trentaine de minutes de Montpellier et clairement c'est une claque visuelle. La randonnée commence tranquillement avec un chemin accessible à travers la Garrigue, mais plus on avance, plus le paysage devient impressionnant. Et d'un coup, on tombe sur cette immense arche naturelle sculptée dans la roche avec une rivière qui passe en dessous. C'est brut, c'est sauvage, presque irréel. On a vraiment l'impression d'être dans un décor de film. Deuxième randonnée, le Pic Saint-Loup, un incontournable de la région. Ici, on change complètement d'ambiance. La montée est plus physique avec des passages assez raides, donc il faut être un minimum en forme. Mais une fois au sommet, la récompense est énorme, une observation de paysage possible à 360 degrés sur toute la plaine, les vignobles et même la mer au loin quand le ciel est dégagé. C'est aussi un spot ultra connu pour les couchers de soleil. Et enfin, direction les Gorges de l'Hérault, autour du Pont du Diable, près de Saint-Guilhem-le-Désert. Ici, on est sur une randonnée beaucoup plus accessible, idéale si on veut mixer balade et détente. Le sentier longe la rivière avec des décors magnifiques tout au long du parcours. L'eau est claire, parfois turquoise et surtout très rafraîchissante en plein été. C'est le genre d'endroit où on prend son temps, on marche, on s'arrête, on se baigne et on profite.
0: Merci beaucoup Ethan pour ce tour des endroits les plus beaux du département. Et avant de se quitter, que dites-vous de prendre de la hauteur au-dessus de ces superbes paysages? C'est le bon plan de la semaine, signé Théo Delbreuil.
4: Dites-moi Baptiste, vous avez déjà entendu parler du parachute ascensionnel?
0: Oui, ça me dit quelque chose.
4: Eh bien, laissez-moi vous expliquer parce que moi, je viens de découvrir cette activité et je peux vous le dire, le détour en vaut la chandelle. Déjà, bon, qu'est-ce que c'est? Eh bien, imaginez-vous attaché à une voile tractée par un bateau, sauf que là, vous êtes jusqu'à 60 mètres au-dessus de la mer.
0: Ah oui, quand même.
4: Alors oui, ça peut paraître impressionnant, mais je vous rassure, tout est parfaitement sécurisé et l'activité est accessible pour les enfants dès l'âge de 5 ans. Pas de sensation de vertige, aucune condition physique nécessaire et même pas besoin de savoir nager. Tout ce que vous avez à faire en réalité, c'est vous asseoir sur le harnais et vous laisser porter par le vent. Et puis cerise sur le gâteau, vous pouvez embarquer jusqu'à 3 en même temps, un peu comme les randonnées d'État entre potes, sauf qu'ici, on ne se fatigue pas, on profite.
0: Et côté budget, comptez une 50aine d'euros par personne, merci Théo. Vous savez maintenant où vous dirigez cet été dans la région, que ce soit sur terre, dans l'eau ou dans l'air, les activités ne manquent pas. Profitez bien de vos vacances et nous, on vous dit à la prochaine. Bonne journée à tous sur Radio Aviva.
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1: Bonjour à tous. Un plan d'action pour accélérer les remplacements des professeurs. Il sera lancé dès le début de la semaine prochaine, notamment pour les classes à examen, annonce Édouard Geffray. Le ministre de l'Éducation tend la main aux lycéens, mais peine à les convaincre. Les organisations étudiantes maintiennent leur appel à bloquer les lycées et les universités mardi. Une intersyndicale de l'éducation appelle également à la mobilisation ce 6 octobre pour soutenir les revendications autour du manque de moyens. Hier, la journée a encore été marquée par de nombreux débordements. Plus de 700 établissements perturbés, près de 1800 interpellations et des dégâts qui se chiffrent à plusieurs millions d'euros. Des affrontements ont éclaté entre jeunes et forces de l'ordre. À Belfort, notamment, un policier a été violemment frappé. Hier soir, un collège a été ravagé par un incendie à Metz. Une enquête est en cours afin de déterminer si ce feu est lié ou non aux violences en marge du mouvement lycéen. Laurent Nunez promet de renforcer les moyens des pompiers. 1 milliard d'euros supplémentaires sur 5 ans. Pour financer cette enveloppe, le gouvernement prévoit un relèvement exceptionnel de la taxe sur les conventions d'assurance dans le projet de loi de finances. Épuisés après les méga-feux de l'été, les syndicats des sapeurs-pompiers professionnels ont émis un préavis de grève jusqu'au 20 octobre. L'épidémie d'Ebola franchit un nouveau cap symbolique en République démocratique du Congo. Plus de 4000 morts désormais recensés en RDC, qui fait face à l'épidémie la plus meurtrière jamais connue dans le pays. Le ministre des Affaires étrangères, Jean-Noël Barrot, est arrivé sur place hier, et ce pour marquer le soutien de la France envers les autorités locales et les humanitaires. À l'étranger, toujours, une touriste allemande mortellement frappée par la foudre en Grèce. Le drame s'est déroulé hier sur une plage de l'île de Rhodes. Le pays est traversé depuis 2 jours par un épisode de fortes pluies et d'inondations. Et puis de fortes précipitations également sur l'Aude et l'Hérault. Les deux départements sont placés en vigilance orange pluie-inondation jusqu'à la mi-journée. L'Hérault déjà touché par un épisode méditerranéen mercredi. Voilà pour l'essentiel. Excellente matinée à tous.
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3: Très heureux de vous retrouver sur Aviva pour un nouveau numéro de Toutes les musiques qu'on aime, consacré aujourd'hui au duo français le plus célèbre au monde qui aura marqué l'histoire de la musique électronique. Je veux parler des Daft Punk. Le 22 février 2021, Thomas Bangalter et Guy Manuel de Homem Christo ont annoncé qu'ils se séparaient. En mai 2013, ils avaient sorti leur dernier album, Random Access Memories, qui avait obtenu 5 Grammy Awards, dont celui du meilleur album de l'année et du meilleur enregistrement pour le tube Get Lucky avec Pharrell Williams et le guitariste de Chic, Nile Rodgers. 3 fois disque de platine aux États-Unis.

en 1993, après une rencontre sur les bancs du lycée, Daft Punk a sorti 4 albums majeurs avec lesquels il a innové, marquant l'époque de son empreinte. Ils sont considérés comme les porte-flambeaux de la French Touch avec leur premier succès Around the World, issu du premier album Homework, sorti le 20 janvier 1997 et qui a servi de tremplin à toute une vague de formations françaises.

0: Une reprise en 2006 du single Around the World. Elle est signée Nicky Van et Dangerous Dan.
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One More Time, paru le 13 novembre 2000, est l'un des plus gros hits du duo. Morceau extrait de leur deuxième album, Discovery, la partie vocale a été écrite et interprétée par le DJ américain Rowan Tony. 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

Le titre et les paroles du single Harder, Better, Faster, Stronger, publié le 13 octobre 2001, rappellent L'homme qui valait 3 milliards, une série télé américaine de science-fiction et de fantastique.

de funk Breakwater au combi argenté et au moon boots jaune interprète en 1980 Release the Beast. Le son est ahurissant.

0: Le single Music Sounds Better With You, sorti en 1998 sous le pseudonyme Stardust, sera repris par les Daft Punk dans la tournée Alive 2006-2007.
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Le single Lose Yourself to Dance sort le 13 août 2013, morceau extrait de leur quatrième album en compagnie de l'artiste américain Pharrell Williams, titre classé numéro 1 dans les clubs américains.

0: Life Back to Music, single paru le 31 janvier 2014. Spécial Daft Punk sur Aviva. Un régal.
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Le duo Casqué a collaboré avec l'artiste canadien The Weeknd sur le single Starboy, paru le 21 septembre 2016. Couronné 8 fois disque de platine aux États-Unis, avec 8 millions d'exemplaires vendus et un disque de diamant en France.

deuxième collaboration avec The Weeknd, le single I Feel It Coming, morceau paru le 18 novembre 2016. Nouveau disque de diamant en France et 5 fois disque de platine au Canada.

0: Clap de fin pour ce duo aux élégants costumes à paillettes qui laisse derrière lui une cinquantaine de titres, l'issue d'une aventure qui aura duré 28 ans. On se retrouve très vite sur Aviva pour d'autres moments musicaux délicieux. Merci de votre fidélité, prenez soin de vous et soyez vigilants. Salut.
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1: Bonjour à tous. Le mouvement lycéen en pause ce week-end avant une grande journée de mobilisation mardi. L'Union syndicale lycéenne et une intersyndicale de l'éducation nationale appellent à y participer. Après une réunion avec le ministre de l'Éducation, les organisations lycéennes ont estimé ne pas avoir obtenu de mesures concrètes. Édouard Geoffrey a annoncé un plan dès la semaine prochaine pour accélérer le remplacement des professeurs. Il veut aussi lancer des travaux sur les rythmes scolaires et la démocratie lycéenne. À Metz, un incendie s'est déclaré hier soir au collège François Rabelais. Au moins deux véhicules ont brûlé, ainsi que le préau de l'établissement. L'acte intentionnel est privilégié, fait savoir le procureur. Le bâtiment principal n'a pas été touché et les flammes n'ont fait aucun blessé. Deux jeunes tués dans un accident de motocross la nuit dernière dans le Cher. Les deux motocross se sont percutés en marge d'une fête d'anniversaire au nord-ouest de Bourges. Deux autres personnes, dont un mineur, ont été grièvement blessées et transportées en urgence absolue à l'hôpital. Nouveau record de surpopulation carcérale dans les prisons françaises. 92 000 personnes étaient détenues au 1er septembre, selon le ministère de la Justice, pour 63 000 places. Le nombre de matelas posés au sol, faute de lits, est en hausse de près de 52% comparé à l'an dernier. Le copilote du vol Fly Dubai a tenté de commettre un acte terroriste, déclare le procureur général des Émirats Arabes Unis. L'homme a attaqué son commandant de bord avec la hache de secours du cockpit afin de prendre le contrôle de l'appareil, précise le procureur. L'enquête se poursuit pour tenter d'en savoir plus sur les circonstances et les motivations de l'assaillant. L'incident a eu lieu mercredi à bord d'un avion reliant Dubaï à Tel Aviv en Israël. Des orages et de fortes pluies attendues dans l'Hérault et dans l'Aude aujourd'hui. Les deux départements sont placés en alerte orange pluie-inondation jusqu'à 16h. Et puis le sport et le rugby, la cinquième journée de Top 14. Ça commence à 14h30 avec Bordeaux-Bègles-Lyon. Et en clôture ce soir, Castres-Toulouse à partir de 21h. Très bonne journée à tous, à notre écoute.

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1: Bonjour, bonjour. Je suis avec Monsieur Mike Lay aujourd'hui, qui est là pour nous parler de quelque chose qui va vous intéresser, j'en suis sûre, parce qu'on va parler d'un jeu. D'abord, je voudrais vous situer un petit peu. Vous êtes enseignant en maintenance industrielle au lycée Joliot-Curie de Sète.
2: Exactement.
1: Rapidement, c'est quoi la maintenance industrielle ?
2: Alors en fait, la maintenance industrielle consiste à maintenir en état de bon fonctionnement un système. Donc c'est pluritechnologique, qui travaille sur plusieurs énergies, électriques, pneumatiques, hydrauliques et un petit peu de mécanique aussi.
1: D'accord,
2: donc,
1: ok.
2: Très polyvalent et très varié.
1: Et c'est dans un bac pro, technique
2: Alors c'est un bac pro en 3 ans.
1: Ouais.
2: Et ensuite ils peuvent poursuivre en BTS. Principalement en alternance pour nos élèves, mais effectivement, c'est un bac pro en 3 ans.
1: D'accord, très bien. Bon, c'était un peu l'aparté, mais pas tant que ça, parce que vous êtes aussi formateur au Greta du lycée Pierre Mendès France de Montpellier.
2: Tout à fait. Donc là, j'ai un public d'adultes.
1: Oui.
2: Je les forme pour les mêmes compétences. Alors, c'est un technicien, on va dire, c'est un diplôme intermédiaire entre le BTS et le bac pro. Et c'est des adultes en reconversion professionnelle pour la plupart. Donc, j'ai tout public. Je peux avoir un cuisinier comme un peintre ou même un ingénieur qui vient de l'étranger parfois.
1: D'accord.
2: Donc voilà, c'est très intéressant.
1: Alors j'ouvre avec tout ça en fait. C'est juste pour avant que vous nous parliez du concret. J'ouvre avec tout ça, c'est juste pour dire que vous êtes hyper tourné vers l'autre et je pense à l'écoute de l'autre et que vous êtes là parce que vous avez créé un jeu de société que vous avez appelé Rabalais. Vous allez après nous raconter pourquoi et comment, mais je voudrais déjà que vous nous parliez de ce jeu.
2: Alors le jeu, c'est un jeu qui m'est venu il y a environ 30 ans. Donc je garde cette date symbolique parce que j'avais passé mon BAFA à l'époque.
1: Mmh. Alors le BAFA, c'est pour être animateur.
2: Alors voilà, c'est le brevet d'aptitude à la fonction d'animateur. Et j'avais appris un jeu lors de cette formation à l'oral où on construisait ensemble de manière collaborative des mots.
1: Mmh.
2: Et chacun disait des lettres à la suite les unes des autres. Mais c'était un jeu sans matériel, quoi, dématérialisé, on va dire. Simplement à l'oral. Et j'ai gardé ce petit jeu dans un coin de la tête. Et donc le jeu maintenant, je vais l'expliquer après peut-être un petit plus en détail, mais c'est un jeu de cartes, un jeu de plis convivial où on va poser des cartes les uns à la suite des autres et former un mot de manière collaborative, mais on score individuellement.
1: D'accord.
2: Donc il y a un peu de fun, un peu de bluff. On peut, à partir de 10 ans, voilà, il sortira au printemps 2027 et c'est signé chez Topla Édition.
1: Pourquoi j'ai lu dans votre fiche que donc il faut construire des mots dans ce jeu, mais il ne faut pas remporter les plis?
2: Oui, justement, le but est d'avoir le moins de plis possible. Donc, c'est assez contre-intuitif, on pourrait croire. Mais voilà, en fait, on pose les cartes les unes sur les autres. Contrairement à la plupart des jeux de lettres où on va
1: les étaler,
2: voilà, de gauche à droite.
1: Ouais.
2: Donc, et on peut noter. Donc, il y aura une petite ardoise pour noter quand même les lettres, puisqu'il ne faut pas seulement mémoriser, ça serait un petit peu trop compliqué. Et puis, je l'ai testé lors de salon. Donc, la mécanique commence à être quasiment aboutie. Et donc, on arrive à un projet qui va être sympa, je pense.
1: Ça se joue à combien de personnes ?
2: Alors, entre 2 et 6 personnes. Donc, à partir de 10 ans.
1: En fait, il faut manier quand même la langue, c'est ça ?
2: Oui, tout à fait. Mais après, en même temps, j'ai eu, voilà, lors des salons, des rencontres avec des enseignants, plutôt CE2, CM1, qui étaient très intéressés par le jeu, où ils pouvaient effectivement mettre en application les compétences de vocabulaire, orthographe, d'écriture.
1: D'accord.
2: Et voilà, donc il faut tout de même maîtriser un petit peu la langue française.
1: Oui, un petit peu. Question. C'est uniquement un jeu en français, on peut pas l'utiliser pour jouer en anglais?
2: Non,
1: d'accord.
2: Justement, peut-être plus tard, mais là, en fait, il y a des lettres qu'on a supprimées volontairement.
1: D'accord.
2: Comme le W,
1: etc.
2: Très compliqué. Effectivement, en anglais, W, on le retrouve partout.
1: Oui. C'est pour ça que je pose cette question.
2: Donc, peut-être que plus tard, si le jeu fonctionne bien, on pourra faire une variante.
1: D'accord. Et alors, vous m'avez dit, à partir de 10 ans, jusqu'à quel âge?
2: Pas de là, mais je l'ai testé dans les médiathèques de Balaruc, Sète, Frontignan et multigénérationnel et avec un public de seniors aussi.
1: Mm-hmm.
2: Et donc ça a beaucoup plu, il y a des rigolades autour de la table et donc ça, voilà, ça marche à tout âge, quoi. On peut jouer en famille avec grand-père, grand-mère.
1: C'est ça, donc on peut faire une partie enfant-adulte mélangée?
2: Tout à fait.
1: D'accord, super.
2: Honnêtement, plus on y est, plus c'est fun. C'est vrai qu'en duo, voilà, c'est sympa, mais
1: comme tous les jeux,
2: cette dynamique. Mais non, effectivement, à plusieurs, c'est mieux.
1: Pourquoi son nom est un clin d'œil à François Rabelais ? Je rappelle que votre jeu s'appelle Rat, comme le rat, la souris,
2: oui.
1: Rat, balai, comme le balai, voilà. Pourquoi un clin d'œil, bon, à part qu'on a compris que ça ressemble,
2: oui.
1: Pourquoi un clin d'œil à François Rabelais?
2: Bon, ce clin d'œil, je pense que, voilà, on a tous compris, quand Rabelais est connu pour ses romans, Gargantua, etc., mais surtout connu pour jouer avec les mots.
1: D'accord.
2: Et avoir inventé des mots, d'ailleurs, qu'on utilise un peu actuellement dans la langue française, mais comme gargantuesque, où il y a le mot automate, il y a plusieurs mots. Et donc voilà, il aimait les calembours, il aimait les jeux de mots, donc il y avait ce petit clin d'œil. Et au-delà de ça, je me suis renseigné un petit peu, voilà, c'était un humaniste mm-hmm. qui a œuvré pour l'ouverture à l'école pour tous. Enfin bref, voilà, j'aimais beaucoup les valeurs que faisait passer le personnage Rabelais,
1: et c'est passé à Rabelais.
2: Voilà.
1: Et ben oui, je trouve ça effectivement très sympa. Il est la boîte de jeu, tout ça, c'est une grosse boîte, c'est une petite boîte. Ma
2: Alors,
1: question, c'est est-ce qu'on peut l'emporter
2: non,
1: partout?
2: Voilà, ce serait vraiment un format à emporter pour ceux qui connaissent certains jeux. Je vais citer le Skyjo qui est très connu.
1: Voilà.
2: Voilà, c'est format Skyjo, une centaine de cartes.
1: Alors si vous quittez le Skyjo, moi je vais parler du Uno comme ça.
2: Ouais, voilà, on va équilibrer.
1: Ouais. Et bientôt Rabelais. Voilà, c'est une boîte qu'on peut emporter partout, on peut jouer dans le train.
2: Oui, tout à fait, dans D'accord. le train, il faut une petite surface et on peut.
1: C'est
2: voilà.
1: ça, c'est ça. Qu'est-ce que je voulais vous demander d'autre? Donc, commercialisation début 2027, on vous achète où?
2: Alors, pour l'instant, ça sera seulement sur les marketplaces.
1: D'accord.
2: Voilà, sans les citer. Et si ça marche bien, que les ventes sont plutôt positives, et elles seront peut-être en matériel, dans les boutiques, les librairies. Donc là, mon éditeur est en contact avec les distributeurs. On échange régulièrement par mail. Donc voilà, pour l'instant, ça sera sur les marketplaces.
1: D'accord. Et l'éditeur top là, TOPLA.
2: TOPLA. Alors, qui est un peu sa spécificité, c'est de faire des jeux pédagogiques. Que l'on retrouve dans les collèges, lycées, notamment un jeu qui a été récompensé sur le harcèlement, donc qui marche très bien auprès des écoles. Et ils ont aussi une partie jeu convivial, fun,
1: oui.
2: un peu
1: oui.
2: voilà, plus sympa. Donc voilà, ils ont deux segments de marché. Et je pense que je vais être un peu entre les deux.
1: Entre les deux.
2: Voilà.
1: On a très envie d'y être. Ça donne envie de jouer. Je vous remercie d'être venu nous voir pour nous parler de ça. Et je suis sûre qu'on aura tous le Rabelais dans nos placards, comme on a tous le Scrabble et le Monopoly.
2: Ah, merci.
1: Donc, merci beaucoup d'être venu.
2: Merci beaucoup pour l'invitation.
1: Et avec plaisir. Et vous, auditeurs, avant de jouer avec vous, je vous souhaite une bonne fin de journée.
2: Bonne fin de journée, au revoir.
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1: Bonjour, c'est Charles Victor sur Aviva pour la chanson en or. Aujourd'hui, nous évoquons la disparition de la chanteuse irlandaise Sinéad O'Connor, partie le 26 juillet 2023 à l'âge de 56 ans, seulement 18 mois après le décès de son fils Shane. Le monde avait découvert son visage diaphane, ses cheveux ras et ses yeux de chat en janvier 1990 lors de sa reprise du single de Prince, Nothing Compares to You. Un tube planétaire couronné d'un Grammy Award issu de son deuxième album qui devait propulser Sinéad au rang de star mondiale.

Le morceau original que le petit prince de Minneapolis avait écrit en 1984 était alors passé inaperçu. Le succès obtenu 6 ans plus tard par l'artiste irlandaise avec la même chanson n'avait pas plu à son auteur. La version de Prince.

Compositrice et musicienne, Sinéad aura marqué l'histoire de la musique et de la culture irlandaise. De sa voix lancinante et puissante, le 1er décembre 1987, elle sort le single Mandinka, morceau qu'elle a écrit et composé, extrait de son premier album solo, carton en Europe et aux États-Unis.

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1: Jean-Bernard Dubois, bonjour.
2: Bonjour.
1: On a beaucoup parlé de la Ligue, on a parlé de ses campagnes, etc. Moi, j'aimerais beaucoup qu'aujourd'hui, on puisse évoquer quel est le rôle sociétal de la Ligue, justement.
2: Alors, la Ligue avait traditionnellement trois grandes missions, soutien aux patients, soutien à la recherche, information sur le dépistage et la prévention. Et on vient d'y ajouter une quatrième mission très importante qui est le rôle sociétal, comme vous le disiez. Et ça, je crois que c'est très important. La Ligue, elle vit avec son temps et elle veut être un vecteur d'opinion, un créateur d'idées nouvelles, un initiateur, un promoteur de transformations positives pour la cancérologie et pour les patients qui sont porteurs de cancer. Alors qu'est-ce que ça veut dire rôle sociétal ? Ça veut dire que nous, en tant qu'association, nous voulons donner notre opinion sur des prises de décision politique. Et bien entendu, si possible, donner l'opinion avant que la décision soit prise.
1: Donc intervenir en expert.
2: Intervenir en expert en amont de toutes les grandes décisions.
1: C'est très ambitieux.
2: C'est très ambitieux. Il y a déjà des exemples. Nous avons été très à la pointe dans la création d'une commission d'experts qui a abouti à une loi qui est la loi dite du droit à l'oubli.
1: Ce qui est une loi exceptionnellement importante.
2: Importante. Droit à l'oubli, ça veut dire quoi ? Ça veut dire que actuellement, dans la mesure où nous avons fort heureusement de plus en plus de cancers guéris, où ces cancers guéris vivent longtemps, ils rejoignent l'espérance de vie de la population normale, globale.
1: Donc
2: il est tout à fait normal de les considérer comme des gens normaux et non pas comme porteurs de cancer toute leur vie, ce qui n'est pas vrai.
1: Ce qui veut dire que ces personnes qui veulent faire un prêt quelques temps avant, après 10 ans de bonne santé, je dirais, de guérison, pardon, je ne trouvais pas le mot, à ce moment-là, on ne va pas pouvoir leur reposer leur santé.
2: Absolument. Il faut qu'ils puissent avoir des prêts, il faut qu'ils puissent avoir des interlocuteurs qui sont en face d'eux, qui les considèrent comme des citoyens tout à fait normaux.
1: C'est ça.
2: Pas des citoyens qui sont handicapés par une maladie qu'ils n'ont plus, dont ils sont guéris. Donc ce droit à l'oubli, actuellement, fait que je crois, la vie des patients, même s'il y a encore quelques réticences d'ordre, je dirais, culturel, la vie des patients est redevenue normale.
1: Elle s'est améliorée, effectivement, ils peuvent vivre normalement. Alors, c'est un beau succès pour la Ligue, cette loi soit sortie.
2: Bien sûr. Il y a d'autres exemples, par exemple, la position que la Ligue a prise au moment de la fixation du prix de certains médicaments, certaines molécules innovantes coûteuses. Oui. Les traitements coûteux, innovants, sont très chers, nous le savons. Il y a plusieurs raisons à cela. Et, c'est tout à fait normal.
1: On reviendra peut-être là-dessus à un autre moment.
2: Bien entendu, on pourra en reparler. Mais il est aussi important que la Ligue se fasse l'écho du souci qu'ont les médecins et de l'exigence légitime qu'ont les patients de pouvoir accéder à tous les traitements. Tous les patients doivent avoir les mêmes traitements. Notre système de santé est tel qu'il n'y a pas la place pour la discrimination face aux patients qui peuvent se payer les médicaments et d'autres qui ne peuvent pas. Tout le monde doit pouvoir les avoir, mais bien entendu, il faut que pour les structures hospitalières, cliniques privées ou hôpitaux publics, il faut que ces structures-là puissent se payer ces médicaments.
1: Bien sûr, qu'elles
2: aient la Ligue, elle a fait remarquer en haut lieu, au niveau de la commission ministérielle qui fixe le prix des médicaments, elle a fait remarquer que ces fixations devaient quand même tenir compte
1: De
2: l'accès au traitement tous.
1: Parce qu'on a vu un vent de panique avec des gens qui allaient aux Indes se faire soigner,
2: etc. Et ça, il faut absolument l'éviter. Oui. Nous n'avons aucune raison, avec notre système de santé, de faire appel à des pays étrangers pour que certains puissent avoir des médicaments et d'autres.
1: Très bien. Donc, on le voit, un rôle extrêmement important pour la Ligue. Quel sera votre prochain combat ?
2: Alors, les prochains combats, il y a bien entendu des positions qui sont d'ordre national et même européen et international, puisque nous avons fait valoir au niveau de l'UNESCO une initiative qui me paraît très importante, qui est l'éducation à la santé.
1: Oui.
2: Tout citoyen doit avoir des informations sur sa santé, c'est-à-dire d'abord sur le fonctionnement de son propre corps,
1: la façon de gérer son capital santé,
2: la façon de s'alimenter, la façon de se comporter, bon, la façon de vivre qui fait que...
1: Donc ça commence à l'école.
2: On peut, par cette façon de vivre, modifier l'incidence des cancers. Ça commence effectivement à l'école, très tôt, et la Ligue a été très proactive dans la proposition sur le parcours d'éducation à la santé dès la maternelle.
1: Très bien. Donc ça, c'est un point extrêmement important et important pour tout citoyen parce que finalement, ça nous permet tous de gérer un capital santé et de le savoir le faire gérer aussi par les enfants, etc. Ça a un impact énorme.
2: Absolument.
1: Donc le conseil pour justement clôturer cette émission qui est destinée au rôle sociétal de la Ligue, le conseil
2: c'est de faire en sorte que tous nos bénévoles, tous nos adhérents et même tout individu qui se préoccupe de problèmes de santé fasse éventuellement connaître à la Ligue ses préoccupations,
1: la difficulté.
2: Voilà.
1: Donc restez connectés avec la Ligue.
2: Exactement.
1: C'est ce que je peux dire à nos auditeurs. Restez connectés avec la Ligue. Si vous faites face à une difficulté particulière, il est important qu'elle remonte pour qu'elle puisse être traitée dans le cadre de ce rôle sociétal de la Ligue.
2: Exactement.
1: Merci, professeur Dubois.

Être ou ne pas être, une pièce écrite et mise en scène par Rebecca Stella et William Mesguich. Être ou ne pas être, un solfège de tendresse pour ceux qui croient aux rêves les plus fous. C'est aussi la découverte de tous les autres en nous-mêmes. Un texte intime qui vous plongera dans un océan de vie et d'aventure en partage avec la vôtre. Cette pièce a connu un beau succès à Avignon. Vous pouvez la voir au théâtre Beaux-Arts Tabar et réservée au 04 62 83 13 à Montpellier. Les séances sont les suivantes. Vendredi 2, 14h30 et 20h. Samedi 3, 19h. Et dimanche 4 octobre, 14h30.

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1: Bonjour à tous. Le mouvement lycéen en pause ce week-end avant une grande journée de mobilisation mardi. L'Union syndicale lycéenne et une intersyndicale de l'éducation nationale appellent à y participer. Après une réunion avec le ministre de l'Éducation, les organisations lycéennes ont estimé ne pas avoir obtenu de mesures concrètes. Édouard Geoffrey a annoncé un plan dès la semaine prochaine pour accélérer le remplacement des professeurs. Il veut aussi lancer des travaux sur les rythmes scolaires et la démocratie lycéenne. À Metz, un incendie s'est déclaré hier soir au collège François Rabelais. Au moins deux véhicules ont brûlé, ainsi que le préau de l'établissement. L'acte intentionnel est privilégié, fait savoir le procureur. Le bâtiment principal n'a pas été touché et les flammes n'ont fait aucun blessé. Deux jeunes tués dans un accident de motocross la nuit dernière dans le Cher. Les deux motocross se sont percutés en marge d'une fête d'anniversaire au nord-ouest de Bourges. Deux autres personnes, dont un mineur, ont été grièvement blessées et transportées en urgence absolue à l'hôpital. Nouveau record de surpopulation carcérale dans les prisons françaises. 92 000 personnes étaient détenues au 1er septembre, selon le ministère de la Justice, pour 63 000 places. Le nombre de matelas posés au sol, faute de lits, est en hausse de près de 52% comparé à l'an dernier. Le copilote du vol Fly Dubai a tenté de commettre un acte terroriste, déclare le procureur général des Émirats Arabes Unis. L'homme a attaqué son commandant de bord avec la hache de secours du cockpit afin de prendre le contrôle de l'appareil, précise le procureur. L'enquête se poursuit pour tenter d'en savoir plus sur les circonstances et les motivations de l'assaillant. L'incident a eu lieu mercredi à bord d'un avion reliant Dubaï à Tel Aviv en Israël. Des orages et de fortes pluies attendues dans l'Hérault et dans l'Aude aujourd'hui. Les deux départements sont placés en alerte orange pluie inondation jusqu'à 16h. Et puis le sport et le rugby, la cinquième journée de Top 14. Ça commence à 14h30 avec Bordeaux-Bègles-Lyon. Et en clôture ce soir, Castres-Toulouse à partir de 21h. Très bonne journée à tous, à notre écoute.
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3: Marie Christiani, responsable du service patrimoine à la communauté de communes Vallée de l'Hérault, et je m'occupe principalement du projet de valorisation patrimoniale de l'ancienne abbaye d'Agnan. Quand la communauté de communes a racheté le site en 2010, c'est un site qui était vraiment à l'état de friche, qui avait été laissé à l'abandon pendant plus de 10 ans, quasiment 15 ans, et donc fortement dégradé. Du coup, les premières interventions des services de la CCVH ont été déjà de fermer les accès pour des questions de sécurité, et puis ensuite de refaire principalement des éléments de toiture pour éviter les infiltrations d'eau. Voilà, et donc des travaux d'urgence, plutôt de mise en sécurité et de mise hors d'eau. Donc ça, c'est des travaux qui ont pris quand même plusieurs années. On a eu aussi, en termes de travaux, quand même les fouilles archéologiques de 2011 à 2015, qui ont été donc dirigées par Laurent Schneider, qui est directeur de recherche au CNRS. Donc ces fouilles-là, qui étaient des fouilles programmées, ont permis de découvrir les vestiges de l'abbaye médiévale qui a été détruite pendant les guerres de religion. Les vitraux et les peintures murales, ce sont les principaux éléments patrimoniaux qui ont été réhabilités durant ces travaux. À côté de ça, et bien évidemment, on a dû refaire notamment une partie des toitures. On a une mezzanine aussi du 19e dans la chapelle qui était largement endommagée. Donc il y a eu le renforcement de cette mezzanine, le remplacement du garde-corps donc en ferronnerie au niveau de cette mezzanine. On refait également le sol de la chapelle avec un plancher en chêne. Voilà, en fait, tout ce qui va permettre d'équiper le lieu pour accueillir des manifestations culturelles dans de bonnes conditions.
4: Justement, vous venez de nous le dire, la vocation de la chapelle sera culturelle. Qu'est-ce que pourra bientôt découvrir le public ici ?
3: Alors, le public va bientôt pouvoir réinvestir les lieux. À partir de cet été, nous allons réouvrir avec une exposition photo qui sera dédiée au photographe Raymond Depardon. C'est une exposition qui s'appelle « Le bonheur est dans l'image ». C'est une rétrospective du travail de Raymond Depardon avec un gros focus qui va être réalisé sur la notion de paysage et de territoire parce qu'il a beaucoup travaillé sur ces questions-là. Et nous, ça nous permet de faire le lien avec notre territoire puisque voilà, c'est des questions qui intéresse la vallée de l'Hérault. Et puis plus largement, on va proposer une programmation culturelle, donc d'abord autour de l'expo, mais aussi au-delà avec des propositions autour de la musique notamment.
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1: Quartet de chansons métissées, Coco Praline est composé de musiciens basés entre l'Ariège et Toulouse. Rencontre avec Zoé, Marion, Lucas et Pierre pendant leur résidence au Chapeau Rouge de Carcassonne pour la création de leur nouvel album.
2: Coco Praline, c'est le bal populaire, c'est de la danse joyeuse pour tout le monde.
3: C'est une musique sensuelle et qui vient avec la percussion brésilienne, mais avec un sax, beaucoup de jazz. Et la polyphonie qui me ressemble à la musique occitanie avec la voix de Marion et Zoé.
4: C'est de la musique intime.
2: Coco Praline, c'est la rencontre de la musique populaire, de la danse, de la poésie. C'est la fête, c'est la chaleur, c'est l'amour. Des danses, c'est le deuxième album de Coco Praline. Le premier, c'était Mise en bouche. Et donc, on continue avec cette saveur. On fait de la musique organique, on fait de la musique qui se sent dans le corps. Pour nous, c'est important d'avoir ce parallèle avec la gourmandise.
5: Les textes de Coco Praline, en général, ils viennent soit de l'un d'entre nous, soit on écrit ensemble. Et pour ce prochain album, j'ai bien l'impression qu'on va écrire de plus en plus ensemble. Donc, c'est-à-dire qu'on se donne une thématique, on se donne toujours un angle d'approche poétique. Et avec Marion, on se lance et on écrit.
6: Le processus de création, il est très divers parce qu'on apporte tous des morceaux ou des pistes. Donc ça peut partir d'un texte, effectivement. Comme ça peut partir d'un rythme, on est quand même très inspiré par le foro. Donc on part toujours de rythmique, de musique de bal.
3: Toujours, il y a deux rythmes brésiliens, le foro, le maracatu, le rastapé. Et on fait des expérimentations aussi, des tempos asymétriques.
2: On était sur de l'accordéon, plutôt au niveau de l'harmonie. Et on a envie de passer à un autre instrument qui est un peu plus brillant, qui s'appelle le cavaquinho, et qui est comme une sorte, toute petite instrument à cordes, comme une toute petite guitare qui vient du Brésil. Et c'est Lucas qui va s'en emparer.
3: Je joue la percussion, mais on est en train d'expérimenter le cavaquinho, qui c'est une petite guitare de quatre cordes qui on joue dans le samba.
5: Et du coup, là, on crée les morceaux et ce qui peut être chouette, c'est de les jouer en live, de les tourner, de les intégrer, de les assimiler avant de les enregistrer aussi sur un CD. Comme ça, on propose vraiment une chanson qui a déjà vécu sur scène.
2: Alors là, on a presque terminé. Il nous manquerait peut-être un morceau ou deux. Il va falloir juste qu'on se limite et qu'on fasse des choix parce qu'on a beaucoup d'idées, mais on a toute la matière.
5: Alors, Du bout des dents, c'est une toute petite partie d'un texte de Coco Praline qu'on a intégré dernièrement dans notre set live. La chanson s'appelle Du bout des dents. Voilà, c'est aussi pour ça qu'on a voulu appeler notre prochain projet comme ça.
1: En pleine préparation de leur futur album, Coco Praline vous invite à découvrir le premier morceau disponible en ligne en version live intitulé Viens. Une invitation à découvrir leur univers en attendant que Du bout des dents voit le jour. 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
2: Bonjour à tous et à toutes. J'ai le plaisir de recevoir aujourd'hui Annick Deschamps et Françoise Couder. Bonjour mesdames.
3: Bonjour.
2: Alors vous êtes toutes les deux professeurs d'histoire à la retraite et bénévoles au musée de la résistance et de la déportation à Castelnau-de-Lez. Et à ce titre, vous êtes donc bénévoles bien sûr et vous allez nous présenter vos prochaines manifestations. Je commence par Annick Deschamps peut-être,
3: oui,
2: qui va nous parler du patrimoine, de la journée du patrimoine.
3: Oui, merci. Donc les journées du patrimoine qui ont lieu le 19 septembre et 20 septembre, le musée donc fait ces deux jours-là porte ouverte, complètement le samedi, porte ouverte, et le dimanche jusque début de l'après-midi à 15h. Mais nous proposons en plus des portes ouvertes pour accueillir tous les gens qui seraient intéressés par ce musée, nous proposons des visites guidées sur inscription. Nous avons donc le 19 septembre, le samedi, 2 visites guidées. Une visite guidée à 10h et une visite guidée à 14h30. Celle de 14h30 est malheureusement complète déjà. Et puis le dimanche 20 septembre, nous avons aussi une visite guidée à 10h. Ça n'empêche pas pour les gens, même si les visites guidées sont complètes, de venir.

0: visiter en tant qu'auditeur, en membre libre, le musée reste ouvert. Nous avons aussi quand même d'autres petites choses. Nous avons la découverte des réserves et des métiers de conservation sur inscription. Pareil, le samedi 19 septembre à 11h. Et nous avons aussi une proposition d'enquête en autonomie, des enquêtes au musée qui sont font des activités en autonomie, là aussi sur inscription pour qu'on puisse accueillir les gens. Et c'est à partir de 14h. Voilà, donc
1: ça peut servir et ça peut être intéressant aussi bien pour des jeunes que pour des adultes.
0: Alors tout à fait, donc à partir de 14 ans, parce qu'il faut quand même être en mesure de lire un certain nombre de documents, mais à partir de 14 ans pour des adultes et des adolescents, ou même des familles dont les parents accompagneraient les enfants, ces enquêtes au musée peuvent se faire sans aucun problème. Et puis on a aussi un jeu de piste pour les plus petits, à partir de 7 ans, qui peut être proposé, pareil, en famille, pour que les enfants découvrent le musée à leur rythme.
1: C'est très ludique.
0: Alors, on essaie d'être un peu ludique pour les enfants, parce que les visites guidées restent, même si on les adapte, les visites guidées, comme il y a généralement quand même beaucoup d'adultes, c'est un tout petit peu plus, je dirais, un peu plus strict comme visite, mais ça n'empêche pas pour les enfants de pouvoir à côté avoir des activités durant soit ces visites avec les parents, soit après la visite guidée, par exemple le jeu de piste à partir de 7 ans ou d'autres. Donc on a une grande quand même panoplie de propositions sur ces journées du patrimoine.
1: Eh bien ces journées du patrimoine, je répète, le 19 et 20 septembre, sont très intéressantes à Castelnau-le-Lez. Je vous convie donc au musée de la Résistance et de la Déportation, où Annick Deschamps et Françoise Couder seront ravis de vous recevoir.
0: Un petit mot de plus, c'est que les gens peuvent profiter largement de ces deux jours, parce que d'habitude, le samedi et le dimanche, le musée est fermé.
1: Ah, oui.
0: Donc, ça donne aussi une amplitude d'ouverture au musée, puisque là, on ouvre exceptionnellement pour les journées du patrimoine.
1: C'est très bien. Alors, je me retourne vers Françoise Couder, qui va nous parler à la fois d'une conférence et d'une exposition. L'exposition aura lieu du 23 au 7 septembre au 16 octobre et la conférence le 30 septembre. Je vous donne la parole, François.
2: Oui, merci. Alors donc, nous allons mettre en place une exposition au musée à propos ou sur un maquis emblématique de notre région qui est le maquis Bir Hakeim. Donc, en effet, il y aura une exposition qui va être mise en place à partir du 23 septembre jusqu'à peu près au 16 octobre. Cette exposition, elle a été faite par l'amicale du maquis Bir Hakeim. C'est une association qui existe, donc qui est composée majoritairement de descendants des résistants du maquis. Hein. Ce sont les fils et les filles généralement des maquiseurs de ce maquis. Donc cette exposition, elle sera présente au musée, et le 30 septembre au soir, il y aura donc dans le cadre des mercredis du musée une conférence qui parlera d'une façon générale du maquis, hein, pour expliquer ce qu'est le maquis Bir Hakeim, mais surtout qui sera accompagné par la présence des descendants, des fils du maquis. Je pense particulièrement à Alain Uziel, à Georges Coussy, à Georges Rouen, à Marc Fiol, à Jacques Balaguer, dont les pères étaient donc présents au maquis. Ils prendront la parole, et c'est une forme de réflexion entre mémoire finalement et histoire qui va être intéressante à entendre. Oui.
1: Certainement, et la mémoire est très importante pour vous et pour tous nos auditeurs et pour nous tous finalement, parce que la France s'est constituée d'événements importants et il faut donc mémoriser ces événements importants.
2: Oui, bien sûr, hein, c'est notre travail de tous les jours au musée de la Résistance de Castelnau-le-Lez.
1: Oui, je redonne la parole à Annick Deschamps.
0: Peut-être redonner l'adresse du musée de la Résistance et de la Déportation, qui se situe donc 1 place de la Liberté, pour le moment au-dessus de la police municipale de Castelnau-le-Lez. Et on peut se garer facilement. Et 2, pour tout ce qui est inscription ou renseignement, prendre contact directement avec le musée, auprès du musée.
1: Quelle est l'adresse email ou
0: Alors, je vais peut-être donner le téléphone qui peut être plus simple. Le 04 67 14 27 45. Mais il y a aussi un site internet où on peut trouver les références, etc. Mais pour s'inscrire, il faut passer par le secrétariat du musée.
1: Oui, et alors on tape.
0: Bah, si on veut, bah, soit on prend le téléphone et on a la secrétaire et on lui demande de pouvoir s'inscrire sur les rendez-vous là, qui sont, qui ont été donnés, sur les visites avec guidées, et ça permet de savoir à peu près combien il y a de personnes et de faire des groupes qui ne soient pas trop gros pour pouvoir visiter correctement le musée. Donc c'est facile, avec ce numéro de téléphone, ils ont Jessica qui est la secrétaire dans la journée jusqu'à 5h le soir, 17h.
1: Eh bien c'est parfait, je vous remercie Annick Deschamps et Françoise Coudert, merci pour votre contribution et merci parce que vous êtes des bénévoles vraiment actives.
0: Merci beaucoup,
2: au revoir.
1: Au revoir.
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0: bonjour et bienvenue à Swing Doctors, une émission de radio à Viva. Et bonjour Kylian.
1: Bonjour Arthur, comment vas-tu?
0: Je vais bien.
1: Oh, et... Je suis heureux de te retrouver.
0: Oui.
1: Oui.
0: Moi aussi, je suis heureux de te
1: mieux.
0: Retrouver. Surtout, il paraît que tu as une surprise pour ouvrir la balle.
1: Donc ah bon?
0: On va écouter.
1: Ah bon? Il y a une surprise. Tu sors ça d'où, toi?
0: C'est toi.
1: Bon, allez, va.
0: On l'écoute.
1: Je te fais un peu râler. On écoute tout de suite cette surprise.

0: D'habitude, j'annonce les titres avant de jouer, mais cette fois, je n'en sais rien. Kylian, quel est ce titre? Il me fait penser à quelque chose, mais je ne sais pas quoi.
1: Ouh là là, Arthur, avant de venir en studio, il va falloir penser peut-être à préparer un peu mieux tes émissions. Hein. Le titre, tu le reconnais quand même, c'est The Night Has a Thousand Eyes.
0: Ah bon?
1: Oui, c'est la chanson composée par Benjamin Westman.
0: Ah oui?
1: Le titre est devenu un tube en 1962, interprété par le chanteur. Est-ce que tu te rappelles le chanteur? Non, ça ne te parle pas.
0: Bobby V?
1: Mais oui, bien sûr, c'est lui. Bah, tu vois, tu connais. Alors, ce titre a été enregistré par de nombreux artistes, notamment par le saxophoniste Sonny Rollins.
0: Ah oui, c'est lui.
1: Oui, on entend là, derrière nous, la version de Sonny Rollins, c'est pas mal, franchement, c'est du bon jazz, ça.
0: Oui, oui, oui.
1: Bon, alors, j'ai quand même une réponse à ta question. Qu'est-ce que, d'après toi, ce titre me fait penser? Mais moi, je sais, en fait, à quoi ça me fait penser. Ça me fait penser à l'émission Bouillante Culture.
0: Ah oui.
1: C'était une émission littéraire de Bernard Pivot à l'époque. C'était dans les années 90, à mon avis.
0: C'est ça.
1: Auparavant, son émission s'appelait Apostrophe quand elle était sur France 2. Et puis, quand il est passé sur TF1, ça s'est appelé donc le Bouillon de Culture. Sur France 2, Apostrophe, la musique, c'était Rachmaninoff. Tu te rappelles?
0: Oui.
1: C'est un concerto de piano.
0: Des pianos, oui.
1: Voilà.
0: Mais
1: écoute, quand il est passé sur TF1, il a pris The Night Has the Thousand Eyes, qui veut dire. Qui veut dire quoi, Arthur? C'est toi l'américain. Ça veut dire quoi?
0: La nuit à mille yeux.
1: Ben voilà, référence à de nombreuses étoiles dans le ciel. Pour son générique, donc, ça a donné un coup de neuf. Ainsi, avec la nuit à mille yeux, il fait référence à la multitude de choses dans l'émission que l'on peut traiter, bien sûr.
0: Kylian, s'il te plaît, est-ce que tu peux arrêter, s'il te plaît, de tout savoir comme ça? Les gens commencent à penser que je suis rien dans cette émission, que c'est toi le cerveau et le connaisseur de jazz, et moi je suis pour du beurre dans cette affaire-là.
1: Non, écoute, mais... c'est le hasard du métier, Arthur. Tu n'as qu'à travailler un peu plus avant de venir en studio.
0: Bon, je vais y penser. Est-ce qu'on peut recommencer, réécouter juste le début de ce titre?
1: Allez.
0: Parce que c'est très joli.
1: On l'écoute tout de suite.
0: Juste le début.

0: Ah oui, tu sais, on ne peut pas, maintenant cette chanson est liée dans le souvenir avec cette émission de Bernard Pivot, on ne peut pas entendre cette, et c'est extrêmement joli, joli. Je trouve que c'était un coup de maître d'avoir choisi ça comme générique.
1: Mais dis-moi, Arthur, oui. Le rythme, c'est quoi en fait?
0: C'est
1: merengue, c'est un
0: merengue,
1: peu.
0: Merengue, exactement, un peu latino.
1: Ouais.
0: C'est très, très chouette.
1: En tout cas, le son du saxo est très chaud et c'est
0: oui.
1: Un très bon titre.
0: Ah oui, Sonny Rollins, bon, bon Sonny Rollins, formidable. On pense. une carrière absolument formidable. Bon, on va maintenant changer un tout petit peu de registre avec une chanteuse et un pianiste canadienne qui est peut-être connue comme un des grands vocalistes, chanteuses au Canada et de pianistes, Carl Weisman. Et elle va nous chanter, elle va jouer On a Slow Boat to China. Et bon, je fais remarquer que elle est pianiste et chanteuse de Toronto et elle est la petite fille du premier chef d'orchestre de la Symphonie Orchestre de Toronto. Et elle a un frère qui est compositeur aussi, donc la famille est bien dans la musique et elle a gagné plusieurs Grammys, 6 Grammys au Canada, ils appellent ça les Juno Awards, les prix Juno. Bon, on va écouter On a Slow Boat to China sur un bateau très lent en allant à la Chine de Carl Weisman au piano et qui chante. On y va.
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C'était Carl Weisman, pianiste, et qui joue le piano et elle chante. J'étais en un slow boat de China et il y avait le guitariste guitariste Oscar Castro Neves à la guitare. Et bon, elle chante en anglais, elle chante en portugais, elle chante en français, en italien, en espagnol, elle maîtrise plusieurs langues. Les Canadiennes commencent déjà avec le français et l'anglais, donc ils peuvent ajouter encore. Et on va écouter, elle est aussi diplômée de Berklee, la grande école de jazz à Boston. On va écouter Fly Me to the Moon, elle va la chanter en français, Volons vers la Lune, avec Oscar Castro Neves à la guitare et Carl Weisman qui chante et qui joue le piano. On y va.

0: C'était Carl Weisman qui chante et joue le piano. Elle a été avec Oscar Castroneves, le guitariste. Volons vers la lune, Fly Me to the Moon en anglais. Très talentueuse, cette musicienne canadienne. On va écouter maintenant. Il y a un big band qui a été monté par Dick Melodian et Sonny Ego, le big band de ces deux-là, qui a existé dans les années 70. Dick Melodian, avec un nom comme ça, Melodian, il dit, doit être mélodique. Il joue les hanches, il joue la clarinette. Il a commencé avec Freddie Slack. Il a joué avec Charlie Barnett, après avec Stan Kenton, Shorty Rogers. Il a joué avec Elliot Lawrence et Bill Russo, entre autres. Très chose rare. Earl Gardner l'a fait jouer avec lui. Jerry Mulligan, il a joué avec. Et après, il a commencé ce big band avec Sonny Ego, le batteur. Et on va écouter un titre qui s'appelle Blues in One's Flat. Bon, c'est un jeu de mots en anglais qui ne peut pas être traduit en français.
1: Ah bon, pourquoi?
0: Parce que bon, flat...
1: C'est gros, comme moi.
0: Non.
1: Ah non, c'est pas fat, c'est flat.
0: C'est flat. Il manque une lettre, là.
1: Et oui, le L.
0: Oui, et bon, flat en anglais, surtout en Angleterre. Aux États-Unis, on ne dit pas, mais en Angleterre, c'est un appartement.
1: Ah oui,
0: on dit un flat, c'est un appartement ou un condo, comme on dit. Et aussi, flat, c'est bémol dans le langage musical, comme toi, tu connais mieux que moi. Et donc, blues down in one's flat, ça veut dire que c'est les deux choses, que ça peut être en bémol et ça peut être aussi dans son appartement. Et on va écouter le grand orchestre de Sonny Ego et Dick Melodian avec Blues in One's Flat. On y va.
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0: Ah oui, ça doit te rappeler quelque chose, le Big Band.
1: Oui, c'est ma jeunesse, tout ça.
0: Ça, c'est ta jeunesse. Toi, tu étais là avec les trompettes.
1: Moi, tu sais, alors ce qui est amusant, c'est que j'ai commencé quatrième trompette, après j'ai fait troisième, après j'ai fait seconde, et je suis arrivé première trompette.
0: Première trompette, oui. D'accord, ok.
1: J'ai mis un peu de temps, j'y suis arrivé.
0: C'est bien. Et bon, tu peux confirmer peut-être, souvent, c'est le deuxième trompette qui fait le jazz alors, dans les orchestres.
1: Alors, moi, ce que je... avec du recul et avec ce que j'en garde...
0: Qui fait déjà, le solo.
1: Déjà,
0: solo
1: alors, oui. La première fait souvent le solo, mais oui. La seconde... vraiment accompagne la première trompette.
0: Oui.
1: Mais il faut pas dénigrer les troisièmes et les quatrièmes parce que c'est elles qui soutiennent tout ça en fait. Et c'est vrai que souvent même dans les parties, c'est, je dis pas que c'est plus compliqué, mais il y a des choses très techniques dans les troisièmes et quatrièmes trompettes qu'il faut maîtriser pour que ben, les secondes et les premières puissent être là bien mis en avant.
0: Exact.
1: Voilà. Enfin, moi, je le pense comme ça, à un petit niveau.
0: Oui, oui, non, j'ai entendu dire ça. Et en plus, il faut savoir lire. Bon lecteur.
1: Ah, oui, là, c'est clair.
0: Pour faire les big bands.
1: Oui, oui.
0: Bon, on va continuer maintenant avec The More I See You, le plus que je te vois. C'est un titre qui a été repris par beaucoup de musiciens et les Beatles ont chanté extraordinaire. Et là, on va retrouver Hank Mobley. Et bon, Hank Mobley a vraiment eu une carrière extraordinaire. Il a joué avec absolument tout le monde. Il a joué un peu avec Duke Ellington. Il était avec Dizzy Gillespie. Il était le premier saxophoniste des Jazz Messengers avec Art Blakey. Après, il était avec Miles Davis. Il était le saxophoniste avec Thelonious Monk. Donc, on peut dire qu'il a joué avec beaucoup de différents musiciens. Et là, on va retrouver avec un de nos pianistes favoris, Wynton Kelly, le pianiste, Paul Chambers à la basse et Art Blakey à la batterie. Et on entend aussi Freddie Hubbard, le trompettiste, qui vient de mon état, Indiana, n'oublie pas, et que j'ai connu. Il a joué avec moi. Et bon, The More I See You, Hank Mobley. On y va.
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0: C'était Hank Mobley qui a joué The More I See You. Le trompettiste était Freddie Hubbard. Et il y avait Wynton Kelly au piano, Paul Chambers à la basse et Art Blakey à la batterie. Et tu sais, Killian, tu ne vas pas me croire quand je dis ça. Mais j'avais un quintet trompette, saxophone et rythmique quand j'étais à l'université. Et un jour, j'avais un cachet et il me manquait un trompettiste. Et c'était vers 52, je dirais. Attends, non, 54 à peu près, 54. Mm-hmm. Et je téléphone à mon copain David Baker, qui est un tromboniste, professeur de jazz. Et je dis, j'ai besoin d'un trompettiste, tu connais quelqu'un? Il a dit, je connais un jeune, il a une quinzaine d'années, il est à Indianapolis. Et il joue très, très bien. Et tu peux l'appeler de ma part et il viendra peut-être. Et donc, j'ai eu Freddie Hubbard qui a joué dans mon orchestre.
1: Ah, c'est super.
0: Dans mon groupe. Il est venu deux ou trois fois. Et le premier cachet, il lisait. Bon, c'était un peu, c'était manuscrit, nos partitions, etc. Mais il faisait pas mal, il faisait bien. Et après, j'avais un saxophoniste qui avait fait beaucoup de ses partitions. Et après, le premier truc, il m'a dit, celui-là, il va aller loin.
2: Et il a été très loin.
0: Et il avait raison. Oui, il est allé loin. Bon, maintenant, on va écouter On a Clear Day, chanté par Cyril Aimé. Et elle a grandi dans un village près de Paris qui s'appelle Samois-sur-Seine.
1: Ah.
0: Et maintenant.
1: Mais ça me parle, ça.
0: Pourquoi c'est célèbre?

0: ça, moi.
1: C'est Django Reinhardt qui est de là-bas.
0: Il était son village où il habitait, oui. Je crois qu'il était pas né là, mais il a habité là-bas. À Saint-Moisson, exactement. Sa mère, à Cyril Aimé, était de République dominicaine. Elle a pris beaucoup de jeunes salsa, merengue, et bon, elle est dans le jazz. Elle est avec le New Orleans Jazz Orchestra, qui est sous un très bon batteur qui s'appelle Adonis Rose. Et donc, on va écouter On a Clear Day avec Cyril Aimé.

0: Oui, c'était Cyril aimait une chanteuse française, On a Clear Day, et cet orchestre, le Jazz Orchestre de la Nouvelle-Orléans, le New Orleans Jazz Orchestra, sous Adonis Rose, vraiment excellent groupe, et avec des appels et des réponses, vraiment un arrangement formidable. On va écouter un autre titre, juste avec cet orchestre, Summer Delights, avec sous la baguette de Adonis Rose. Lui, c'est un batteur, percussionniste, chef d'orchestre, avec l'orchestre de jazz de Nouvelle-Orléans. On y va.
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très sympathique. C'était Summer Delights. C'était le big band, c'est un big band, mais ils jouaient comme si c'était un groupe de la Nouvelle-Orléans plus petit. C'était le jazz orchestre de la Nouvelle-Orléans sous le batteur de Adonis Rose. Bon, maintenant, on va écouter Naomi and Her Handsome Devils. Et Naomi, c'est Naomi Uyuama. Et elle vient de Washington, D.C. Elle était une danseuse, championne de danse et de, comment dire, Lindy Hop. Et Aretha Franklin l'a pris sous son aile, elle chante. Et elle a un peu aidé à lancer sa carrière. Et on va le trouver avec I Can't Give You Anything But Love, Naomi and Her Handsome Devils.

0: C'était Naomi and her handsome devils avec I can't give you anything but love. Nous sommes Radio Aviva 80. Non, je n'ai pas le droit de dire 88 FM. Hein, même pour dire que c'est ici à Montpellier.
1: Bon, donc, à Montpellier, c'est 88 FM. Donc, et ailleurs, c'est autre part.
0: On ne sait pas. Oui, bon, OK. Mais on est toujours Radio Aviva.
1: Oui, hein, et puis bien sûr, on peut écouter nos podcasts sur le radio-aviva.com.
0: Oui.
1: Et c'est quel onglet
0: C'est. Attends, je regarde sur le mur ici, ils disent Radio Aviva, mais oui. Ils disent pas l'anglais là.
1: Mais c'est l'anglais émission.
0: Émission podcast. Podcast.
1: Sur le site internet.
0: D'accord.
1: Et qu'est-ce qu'on doit faire pour aller chercher Sweet Nocturne?
0: Il faut aller dans la cave en bas, il faut complètement aller dans le basement, on dit on the basement en anglais.
1: C'est ça, c'est
0: dans
1: ça.
0: Dans la cave.
1: Oui.
0: Mais c'est le dernier, je crois.
1: C'est le dernier, ben oui, S, Swing.
0: S. Voilà. Oui. Oui.
1: Bon, tu sais que ça va être le dernier titre.
0: C'est le dernier titre.
1: Mais oui, c'est le dernier.
0: Bon, c'est Lulu's Back in Town, un titre composé par Harry Warren et Al Dubin. Et on a George G. George G, c'est un Afro-Américain qui a une big band. Il joue la basse et il est chef d'un orchestre qui swing. Et il a un chanteur avec lui, John Dokes. Et on va écouter Lulu's Back in Town.
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1: Ah oui, ce dernier Mercy, Mercy, Mercy, c'est un clin d'œil à Fats Waller. Fats Waller, le pianiste, disait ça à la fin de certaines titres. C'était John Doakes qui a fait ce clin d'œil. Et bon, ça c'était George G. George G, son big band, vraiment, c'est très swingant, hein, avec John Doakes, qui était le chanteur. Et bon, je te remercie, Kylian.
2: Merci à toi, Arthur.
1: Amener à bon port.
2: On a passé un super moment, c'était chouette.
1: Oui, on s'est bien amusé.
2: Oui.
1: Et on va recommencer ça la semaine prochaine.
2: Bah, il y a intérêt.
1: Et si les, on a quelque chose que des gens ont demandé, deux, trois titres, et donc je vais les passer la semaine prochaine.
2: Ok, c'est
1: et
2: noté.
1: Donc, d'ici là, je n'ai qu'à remercier nos auditeurs et dire bonne chance à tout le monde. C'est Arthur à Radio Aviva. Bonne chance et au revoir.

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0: Bonjour, on est très heureux de vous retrouver. On a fait un atelier pédagogique avec certains d'entre vous, un atelier radio déjà pour la web radio. Et je voudrais vous dire que c'est un plaisir de revenir ici parce qu'il y a toujours de belles expériences qui se font.
1: Alors tout d'abord, merci à vous d'être venus jusqu'ici, surtout que vous venez de loin, et d'offrir à nos élèves la possibilité de faire l'expérience de l'enregistrement d'une émission. C'est pas banal, malgré tout. Donc, au CDI du collège, on fait beaucoup de choses. On a, mis à part des cours en éducation aux médias et à l'information sur tous les niveaux, on a aussi des clubs. On a un club CDI, d'ailleurs, qui était juste opérationnel quand vous êtes arrivés, qui organise diverses activités autour de thèmes avant chaque vacances scolaires, on va dire, qui mêle culture et un côté un petit peu ludique. On a aussi un club d'initiation à la langue des signes depuis deux ans, qui opère deux fois par semaine, notamment avec les élèves de l'ULIS et aussi des élèves de classe banale et des adultes, dont Madame Ducos s'y présente. Qui dit bonjour en langue des signes, mais on la voit pas parce que c'est radio. On a aussi cette année, on a lancé le club Cœur Animal parce que c'était une demande des élèves, et justement ce club-là, il est rattaché à la web radio puisque les élèves vont pouvoir à cette occasion enregistrer des podcasts sur le ou les animaux auxquels ils s'intéressent. On fait aussi vivre la web radio toujours sur le côté podcast, notamment avec Mme Ducos. Le fait que sa classe soit ici aujourd'hui, parce qu'on a diverses actions pédagogiques qui sont liées à la web radio.
0: J'ai vu que vous aviez un club égalité aussi.
1: Oui, c'est Madame Gou qui l'a mis en place cette année, donc c'est tout nouveau, même si on avait déjà travaillé sur ce thème, bien évidemment, les autres années, mais là on a vraiment lancé ce club-là, et il nous réserve tout un tas de choses, parce que les élèves sont toujours porteurs de plein d'idées.
0: Merci Sylvie, on voit que ces jeunes collégiens ont de la chance, parce qu'ils sont enrichis de beaucoup de connaissances supplémentaires. Est-ce que ça vous plaît de venir au CDI ? Oui, ça vous plaît ? Bon, très bien. Alors, nous sommes ici, deux radios associatives. Donc, je vais laisser Charlie se présenter.
2: Moi, je m'appelle Charlie, je travaille pour Radio Languedoc. Nous sommes une radio associative et nous, on se situe à Narbonne, dans l'Aude.
0: Alors, on est deux radios qui font partie de la même fédération de radios, l'ARA. Et donc, l'émission qu'on va faire va passer sur plusieurs radios. Donc, vous allez être célèbres. Autre point sur les radios associatives, c'est qu'elles n'ont pas un but commercial. Elles ont comme but de faire connaître un peu ce qui se passe autour de vous, dans le territoire de chacun. Et aussi de traiter de thèmes d'actualité et qui concernent la région. Donc, ça va être la culture, ça va être l'emploi, ça va être comme ici les établissements pilotes un peu qui vous font des méthodes d'éducation, qui utilisent des méthodes d'éducation particulièrement nouvelles. Voilà. Donc, je voudrais. Tu veux dire quelques points sur tes valeurs ?
2: Bien, là où on se rejoint au niveau des radios associatives, c'est que forcément, on a des valeurs qui sont très importantes, la promotion du dynamisme local, la valorisation de certains thèmes et aussi des soutiens aux initiatives locales. On est forcément des radios de proximité, de passion et également de transmission.
0: Donc, ce ne sont pas des radios commerciales qui sont là uniquement pour gagner beaucoup de sous avec des pubs.
2: D'ailleurs, on n'en gagne pas beaucoup.
0: On est là pour faire comprendre un certain nombre de sujets, par exemple le harcèlement, par exemple le danger des écrans, par exemple l'importance d'avoir des chances de réussir quel que soit son milieu social, quel qu'en soit son niveau, avec du soutien, etc. C'est l'égalité des chances, en fait. Alors, je voudrais d'abord que vous réagissiez sur le club Égalité. Quelqu'un veut dire si c'est une bonne chose, à votre priori, pour vous, qu'il y a un club Égalité ? C'est intéressant qu'il y a un club Égalité. Tu crois que c'est encore utile de parler de l'égalité entre les filles et les garçons ?
3: Je pense que c'est toujours utile parce que avec le club d'égalité, il y en a, c'est toujours, on peut pas être amis parce que t'es une fille ou on peut pas être amis parce que t'as un garçon, dans ce genre de choses. Sauf que l'amitié à filles et garçons, ça existe.
0: Bien sûr.
3: C'est pas censé être à part.
0: Tu as raison, totalement raison. Et donc, c'est étonnant que ça persiste encore, cette histoire. On peut pas jouer, on peut pas être amis parce qu'on n'est pas du même sexe, etc. On pensait que c'était fini tout ça, mais c'est pas fini. C'est pour ça qu'il est important tout le temps d'en parler et de montrer que c'est important et qu'il faut en parler. Un garçon qui réagit là-dessus. Tiens, vas-y, dis-nous quelque chose sur le club égalité. Est-ce que tu as des amis filles déjà?
3: Oui, j'en ai.
0: Super, c'est bien. Alors, tu penses que quand même, c'est important qu'il y ait un club égalité pour, quand même, pour ceux qui osent pas, qui n'osent pas, qui pensent que ça ne se fait pas. C'est important qu'il y ait un endroit où on peut en parler?
3: Oui, c'est très important. Parce que, il faut en parler.
0: Oui. Exact. Qu'est-ce que toi, tu viens chercher au CDI? Quand tu viens au CDI, qu'est-ce qui t'intéresse ici?
3: Je viens pas au CDI, moi.
0: Tu viens pas au CDI?
3: Je viens que quand c'est avec des cours. Mais après, j'ai pas le temps d'y aller.
0: T'as pas le temps. D'accord. Tu viens pas à la web radio non plus, hein?
3: Non. Si, je viens.
0: Donc, tu viens quand même au CDI pour la web radio?
3: Oui, madame.
0: D'accord, c'est bien. Qu'est-ce que tu as déjà fait des podcasts?
3: Non, j'ai jamais
0: non,
3: fait
0: pas
3: des
0: encore. Qui est-ce qui a fait des podcasts ici qui peut nous en parler puisqu'on avait fait une formation là-dessus? C'est toi qui avais participé à un podcast, hein, c'est ça? Tu avais enregistré une émission sur la web radio?
4: Oui, j'avais déjà enregistré une
0: super,
4: émission.
0: Super, c'est ça un podcast, hein, c'est ton enregistrement qu'on va mettre sur Internet, etc. Et tu te souviens de quoi ça parlait?
4: Oui, ça parlait d'une histoire.
0: D'une histoire de qui?
4: Je crois que c'était de l'appel. Et la belle et la bête et Barbe Bleue.
0: Très bien, ça t'intéressait de parler de ça?
4: Oui, en vrai, oui, ça m'intéressait, c'était bien.
0: Tu t'es réécouté après?
4: Oui, j'ai réécouté ma voix, elle était parfaite.
0: Super. Alors, qui encore s'est écouté une fois que ça qu'il a été enregistré? Personne? Alors, on nous a dit que vous faisiez de l'éducation aux médias. Qu'est-ce que c'est un média? D'ailleurs, pour vous. Qui est-ce qui sait ce qu'est un média? Non? Donc un média, il y a des médias écrits, des médias radio, des médias de télévision. C'est une équipe de journalistes qui vont vous informer sur ce qui se passe dans l'actualité, sur certains thèmes de société, etc. Donc ici, par exemple, est-ce que l'indépendance est un média? Oui, bien sûr, tu as raison. Tu as raison. France 3.
5: Oui, c'est un média.
0: Oui, voilà. Donc, ça, c'est important. En média radio, il y a nos deux radios. Il y a aussi ici PO, qui est aussi un média. OK? Et bien sûr, donc, télévision, radio, journal papier. Il y a aussi des médias sur Internet. Et quelle est la différence? Qui est-ce qui utilise les réseaux sociaux? Ah, vous êtes pas mal là, ça bouge là. Hein
2: là, oui, là, ils vont parler.
0: Alors, quel réseau? Alors, prenez le micro, passe-leur le micro. Chacun va nous dire quel réseau il utilise, ça va? Allez, quel réseau tu utilises?
3: J'utilise TikTok.
0: Oui.
3: Snap, Roblox, Instagram.
0: Très bien, mais pas mal, j'en utilise pas mal. Ok. Qu'est-ce que tu mets dessus? Tu lis ou tu postes aussi?
3: Je regarde des vidéos.
0: D'accord, tu regardes plutôt.
3: Et je parle avec mes amis.
0: Ah oui, d'accord. Très bien, c'est bien.
3: Et je fais les flammes.
0: D'accord, carrément.
3: Oui.
0: Alors, et vous, mademoiselle?
6: Moi, j'utilise juste Snap, YouTube et voilà.
0: D'accord. C'est pareil, tu regardes des vidéos ou tu en fais, tu en postes?
6: Je regarde.
0: Toi aussi, tu regardes.
2: Et quel genre de vidéos vous regardez? De la musique, des jeux vidéo?
0: Alors, dis-nous.
3: Des jeux.
2: Des jeux, ok. Des
3: vidéos. Je regarde quoi d'autre? Je me divertis.
0: Tu écoutes des groupes quelquefois?
3: Oui, je fais des groupes.
0: D'accord. Alors, est-ce que les réseaux sociaux comme Snap, comme YouTube, etc., à votre avis, est-ce que ce sont des médias?
3: Oui et non.
0: Alors oui, pourquoi non? Pourquoi? Tu peux nous dire ce que tu en penses?
3: Parce qu'il y a plusieurs trucs dedans. Enfin, on peut faire des vidéos, on peut regarder des vidéos, ou prendre en photo.
0: D'accord, c'est intéressant ce que tu dis, parce qu'on voit comment vous lisez ça. Et je vais vous dire, dans un média, il y a un directeur de la rédaction, dans tous les médias. Ce directeur de la rédaction, il est responsable de ce qu'il met dans le journal, ou dans la vidéo, ou en radio. Ça veut dire que si jamais il dit des choses fausses, il peut être gravement puni. C'est interdit par la loi. OK ? Et donc, dans les médias, quand on parle de médias, il y a un gendarme des médias, c'est l'ARCOM, ça s'appelle, l'ancien CSA, qui vérifie que le média se respecte les règles de bonne conduite des médias. C'est-à-dire, vas-y.
3: Mais sur TikTok, si tu fais des trucs pas très nets, ils te bannent.
0: C'est pas un média, TikTok, c'est un réseau social. Non, mais c'est bien ce que tu dis là, parce que ça montre un peu que c'est pas très facile de faire la différence. Hein. Donc, quand TikTok, dont tu parles, tu sais, quand il y a un signalement, parce que s'il y a des choses qui appellent à la haine, etc., sur un réseau, on fait des signalements à l'État. Et l'État va demander à TikTok de changer immédiatement, d'enlever ce qu'il a publié, d'une part, et de changer ses règles. Et comment ils font chez TikTok, chez YouTube, etc. Ils ont des mots-clés. Ils vont prendre quelques mots-clés. Par exemple, ils vont prendre racisme. Et à ce moment-là, si quelqu'un parle de racisme, l'algorithme, automatiquement, ils vont être alertés pour voir si c'est correct ou pas ce qui est publié. On n'a pas le droit d'appeler à la haine, ni d'appeler au racisme, ni d'appeler au sexisme, etc. Vous comprenez?
3: Oui, madame.
0: Oui. Alors, prends le micro. Oui.
3: Je voulais dire, par exemple, si tu commentes un commentaire raciste ou un truc comme ça, et ben TikTok, avant d'envoyer le commentaire dans la vidéo, ils vont examiner le commentaire. Et si c'est le commentaire, il est pas approuvé, tu vas recevoir une notification et ils vont dire oui, avertissement, commentaire supprimé, et tu peux perdre ton compte à cause de ça.
0: Oui.
3: En fait, avant d'envoyer le commentaire, à chaque fois TikTok, ils examinent le commentaire.
0: Voilà. Donc pour eux, il y a deux problèmes dans les réseaux sociaux, c'est que les gens sont anonymes. D'accord? Donc, tu vas recevoir de là où tu as envoyé ton commentaire. Tu vas recevoir en retour un autre commentaire. Et eux, ils ont des logiciels qui leur signalent certains mots qui sont utilisés. Tu vois, c'est pas quelqu'un qui est derrière un écran et qui surveille. Il y a que si jamais c'est signalé par ces logiciels que ça va être analysé. D'accord? Mais la loi n'implique pas qu'il soit responsable et puni pour ça. Alors que dans l'indépendant, s'il y a un commentaire raciste, le directeur de la publication peut être sanctionné. D'accord ? La loi ne permet pas ça. Et donc la grande différence entre un média et un réseau social, c'est que dans le média, il y a un responsable qui doit vérifier d'où vient l'information. Il doit vérifier qu'elle est exacte. Il doit vérifier quelles sont les sources d'information. Vous comprenez ça? Voilà. Donc, et dans un réseau social, c'est pas forcément obligatoire. Ça va? Est-ce que ça vous est arrivé d'avoir des fake news que vous recevez? Des fausses informations? La Terre est plate, par exemple. Qui veut réagir? Vas-y. Tu as reçu déjà? Oui, toi. Non, tu n'as pas reçu? Ok. Qui a reçu déjà des fausses informations? Il y a quelqu'un qui avait réagi, c'est toi? Avec l'IA, on peut créer des fausses vidéos, des fausses informations. Ce sont des vidéos créées, tu vois?
3: Ben, j'ai juste vu un chat sur un lit d'hôpital.
0: Oui.
3: C'était raciste un peu, il a dit. Il lui a dit, t'es de quelle origine? Mes parents, vous êtes de quelle origine?
5: Après, je sais pas, il lui a dit quoi, et après, il est parti en courant parce qu'il n'aimait pas son origine.
0: Ah ouais, c'est pas un peu raciste, c'est raciste. C'est carrément raciste. Donc, ça, c'est interdit par la loi. Oui.
5: Et vu que c'est de l'IA, vu que c'est de l'IA, elle peut refaire encore.
0: Mais le réseau social qu'il a publié, normalement, devrait être responsable.
5: Puni pas.
0: Tu vois ? Donc, il peut pas faire du buzz comme ça, avec des fausses informations qui appellent à la haine, et ne pas être responsable. Tu voulais réagir ? Tiens.
5: Ma mère, je crois, elle avait reçu un mail ou une notification. Il disait qu'elle avait gagné 1 500 €. Du coup, ils ont dit, ouais, donnez les codes de votre carte. Elle les a donnés pour qu'on lui fasse le virement. Elle était contente et tout. Le lendemain, elle voit quoi sur son compte? Elle a plus d'argent, elle lui a tout pris.
0: Ben voilà, tu vois,
5: et
0: ça.
5: Et pourtant, c'était une notification de mail ou je crois, un truc comme ça.
0: Donc ça, il faut faire très attention. Il y a des professionnels qui ne font que ça du matin au soir. En disant, hein, vous avez gagné un lot, on va vous l'envoyer, on a trop perçu d'argent pour tel objet, on va vous rembourser, etc. Et c'est une façon d'avoir votre numéro de compte.
2: Après, c'est une façon aussi de savoir identifier qu'est-ce qu'il faut bien lire pour connaître la source. Et peut-être que les gens sont très mal informés. Si ta maman avait su quel lien elle aurait dû regarder, peut-être qu'elle ne serait pas tombée dans ce genre d'arnaque qui malheureusement arrive tous les jours,
0: très souvent.
2: Qui créent des drames familiaux assez incroyables. Et alors, aussi des conflits, oui.
0: Il y a 4 questions à se poser quand on lit quelque chose sur les réseaux sociaux. Qui est-ce qui sait ? Je lis quelque chose. Qu'est-ce qu'il faut ? D'abord, il faut essayer de voir qui a publié. Oui, vas-y. D'où ça vient ? Allez, prenez le micro. D'où ça vient ? Très bien.
5: Quand, par exemple, on lit un commentaire,
0: oui.
5: Ben, en fait, il y a un petit rond. Et on voit déjà la photo de profil et à côté le nom de la personne.
0: Souvent, ce sont des pseudonymes. Donc, tu ne sais pas vraiment qui c'est.
2: Puis la photo de profil, ça peut être n'importe
5: après,
2: laquelle.
5: Après, tu peux cliquer, il y aura son compte, tu mets message et après... Mais on va éviter ça.
0: On t'a expliqué ça, c'est vrai. Mais si c'est un faux nom avec une fausse photo... Voilà. Donc, dans un vrai média, tu n'as jamais ça. Parce que tout... Les intervenants sont connus, toutes les informations sont vérifiées. Donc tu peux pas avoir des choses comme ça où on te dit n'importe quoi, globalement. L'autre point, quand vous lisez un article sur un réseau social, d'accord, posez-vous la question, qui l'a écrit déjà ? Est-ce que c'est une entreprise ? Est-ce que c'est un influenceur ? Les influenceurs, à votre avis, ils sont payés ?
5: Ben oui, ils sont payés pour faire... La marque, par exemple. Voilà.
0: Tu as dit, pardon ? Les influenceurs, ils sont payés ?
5: Oui, ils sont payés. Par exemple, si tu fais une vidéo de plus de 1 minute, ben, en fonction des vues, tu as la monétisation, tu peux gagner de l'argent. Mais par contre, tu peux pas retirer l'argent, je crois, avant le 15 du mois. Sur TikTok, c'est comme ça.
0: Tu es bien au courant, toi. Hein ?
2: Ouais. Elle a gagné de l'argent, elle a dit.
0: Alors, est-ce qu'ils sont payés quand ils te disent « Cette crème est merveilleuse, regardez la bonne mine que j'ai ».
5: Ah oui, aussi, faire des collaborations avec des marques. Genre, ils t'envoient des produits, toi, tu fais la vidéo pour montrer ce que tu as eu et tu es payé encore pour ça.
0: Exactement.
5: Et en plus, les produits, tu les as gratuitement.
0: C'est important de savoir ça. Tout le monde sait ça, qu'ils sont payés ? Oui, ça va ? Ok. Donc, savoir qui écrit l'article. Est-ce que c'est un influenceur ? Est-ce que c'est un journaliste ? Est-ce que c'est ? Tu dis-moi ? Comment t'appelles-tu ? Ton prénom ?
5: Ryan.
0: Allez.
5: Comment savoir que c'est des entreprises et tout ?
0: Oui.
5: Eh ben, genre, en mode, il n'y a pas de compte. Il n'y a pas une petite croix pour s'abonner. Je crois que c'est une petite flèche comme ça. Et on sait qu'on ne peut pas s'abonner déjà. C'est juste de... Enfin, c'est juste pour dire la marque et tout ça, mais... Donc. On peut liker et commenter, mais on ne peut pas s'abonner. Enfin, il n'y a pas de petite croix pour appuyer pour qu'on s'abonne. C'est une petite flèche.
0: On ne peut pas répondre, on ne peut pas s'abonner. Mais surtout, toi, tu es très interactif. Tu as envie de répondre, de voir si tu peux répondre. Mais il faut, en général, un article, il est signé avec un nom et un prénom. Ce n'est pas juste une photo de profil et un pseudo.
5: Mais après, il y a la légende en bas.
0: Oui, voilà. Et puis, il y a les sources. Alors, dis-moi, toi, j'ai l'impression que tu as une info plus précise. Allez, il ne faut pas être timide. Non. Donc, je reviens sur les médias. Quand vous êtes sur les réseaux sociaux qui ne sont pas des médias, ok ? C'est pas pareil si vous avez l'indépendant sur le net, c'est un média. Donc, tous les articles sont vérifiés. les informations sont vérifiées, les sources sont vérifiées, donc vous pouvez être tranquille. Quand vous êtes sur un réseau social, c'est pas le cas. Donc du coup, il faut regarder qui a écrit, si c'est signé ou pas, etc. Pas juste l'intitulé. Ensuite, il faut vous poser la question, c'est ce que je vous conseille, est-ce qu'on veut m'informer, le rédacteur, est-ce qu'il veut m'informer? Est-ce qu'il veut me vendre quelque chose? Est-ce qu'il veut m'influencer vers une opinion, un truc? Ou est-ce qu'il veut me recruter? C'est important parce qu'il y a des recrutements qui se font sur les réseaux sociaux et après vous êtes dans une galère, ok? Soit pour transférer des produits illicites, pour peu importe. Donc du coup, il faut faire très attention. De la même façon, quand il y a du harcèlement, est-ce que vous avez déjà réfléchi au harcèlement avec l'établissement scolaire, justement? Oui, avec les petites classes, avec tout le monde, le harcèlement.
2: Vous en parlez
0: Vous en parlez dans l'établissement scolaire?
5: Oui.
0: Comment vous travaillez dessus, alors?
5: Des fois, enfin, l'oral nous pose des questions, on doit répondre. Par exemple, on doit dire c'est quoi les conséquences de l'harcèlement, tout ce qui est comme ça. Et des fois, on fait des évaluations, on peut faire sur l'ordinateur en techno, on peut faire sur... Des feuilles là en manuel, enfin je sais pas si on dit comme ça. Et en fait on fait dans tous les cours, dans toutes les matières, des trucs comme ça, on peut faire dans toutes les matières.
0: À chaque fois vous évoquez ce qu'est le harcèlement, en fait, c'est ça? C'est bien, parce que c'est très grave le harcèlement. D'abord c'est puni par la loi. Alors, attends, mademoiselle qui a pas parlé, tiens, donne-lui le micro.
4: Alors le harcèlement, ça peut être très grave parce que ça peut mener au suicide. Ça peut faire être la personne se sentir très mal. Et quand on est victime d'harcèlement, il faut en parler. Il faut pas rester tout seul, il faut pas se renfermer. Il faut en parler, même si c'est pas un adulte, il faut en parler, il faut pas rester sans rien dire.
0: Tu as entièrement raison, c'est un message très important ça. Surtout, ne pas rester sans rien dire. Est-ce que le harcèlement est puni par la loi? Alors, prends le micro.
5: Oui, c'est puni par la loi. Parce que aussi c'est puni par la loi. Et je crois on peut. Bah après, si t'es majeur, tu peux faire de la 6 mois de prison, je crois, ou un truc comme ça.
0: Exact.
5: Et faut payer, hein. Je crois que c'est 1 700 euros.
0: 6 500 euros si tu transmets du harcèlement. Donc si vous transférez un message de harcèlement, vous êtes responsable aussi, c'est-à-dire vous imaginez, vous allez rentrer à la maison, et vous allez dire à vos parents, tu vas avoir 6500 euros à payer, une grosse amende, etc., parce que j'ai transmis un message qui harcèle quelqu'un. Donc c'est très grave, si bien que la loi s'est adaptée, et que même si on transmet, si on n'est pas à l'origine du harcèlement, on est responsable.
5: Si la personne s'est suicidée, que on sait c'est qui le coupable, bah, il va payer plus.
0: Bien sûr.
5: Et il va faire plus de prison.
0: Donc c'est important de savoir que ça n'est pas très... D'abord, c'est un peu lâche de harceler sur les réseaux sociaux, parce que c'est facile. Hein. Et ensuite, ça peut être très grave pour ceux qui sont harcelés. Qui est-ce qui veut ajouter quelque chose là-dessus?
5: C'est du cyberharcèlement.
0: Oui. Mademoiselle?
4: Parlant du harcèlement, demain, on a un truc, c'est... Action prévention, et on va parler du harcèlement ou du suicide, un truc comme ça.
0: Très bien, vous avez de la chance hein, de faire tout ça à l'état bien au collège, c'est bien. Donc, tiens, Sylvie veut intervenir. Donne-lui le micro.
7: Pour définir ce qu'est le truc, au cas où, le truc en fait c'est une compagnie qui va venir pour... à travers une représentation qui s'appelle « Les Bleus au cartable », qui en effet évoque le harcèlement. Et ça sera pour tous les élèves de 5e. Puisqu'on okay. fait des actions à la fois culturelles, mais pas que, sur tous les niveaux. Et le niveau 5e, ça rejoint le harcèlement. Donc c'est ça qui va se passer demain.
0: Ok. Effectivement. Qui est-ce qui a entendu parler de la laïcité? Toi? Allez, vas-y. Qu'est-ce que c'est, à ton avis?
5: Sur le devant du collège, il y a égalité, fraternité, laïque. Je sais pas, il y avait ça. La laïcité, c'est un collège avec toutes les origines, toutes les religions. Et parce qu'il existe des collèges chrétiens, musulmans, etc.
0: Bien sûr, mais
5: là,
0: surtout...
5: c'est un collège pour tout le monde.
0: Tu as raison. Mais surtout, chacun, dans un État laïque comme la France, chacun a le droit de croire ou de ne pas croire. Personne n'est obligé d'avoir une religion, comme aucune religion n'est interdite. C'est important. Ça oui, donne madame. Une liberté à tout le monde. Qui est-ce qui veut intervenir là-dessus? Vous croyez que c'est important? Allez, mademoiselle. Est-ce que tu crois que c'est important d'être dans un État laïque? Tiens-toi. Elle t'a sauvée, là.
8: Hein oui, c'est important parce que faut qu'on soit tous soudés pour pas... Enfin, faut pas qu'on soit à part parce qu'on a une religion différente. Parce que c'est pas grave si quelqu'un est, par exemple, chrétien et quelqu'un d'autre musulman.
0: Bien sûr.
8: Tout le monde a le droit d'être ami.
0: On peut apprendre de l'autre, on peut échanger, on peut s'enrichir des différences, au contraire.
8: Oui.
0: Donc c'est très important de savoir que dans un État laïque, chacun est libre de croire et de ne pas croire, et ça donne toute la liberté d'avoir des amis, des voisins, des familles d'autres religions ou qui ne croient en rien. C'est une affaire privée, d'accord ? Il y a encore des pays, est-ce que vous pensez que tous les pays sont laïques ? Vas-y.
5: Tous les pays ne sont pas laïques.
0: D'accord, tu as l'idée, un pays qui n'est pas laïque ?
5: L'Égypte ? Un pays qui n'est pas laïque ?
9: La Corée du Nord.
0: Corée du Nord, tu as raison. Alors là, oui, bien sûr. Alors, autre pays qui n'est pas laïque ?
9: Je ne sais pas, moi.
0: Plus près de nous. Oui ?
5: Qui n'est pas laïque ? Israël, parce que c'est un pays juif.
0: Alors, c'est un pays... Alors, c'est intéressant ce que tu dis là. C'est un pays qui est la terre des Hébreux, je dirais. Mais il y a énormément de gens d'autres cultes qui pratiquent ou qui ne pratiquent pas. Et beaucoup de Juifs ne sont pas pratiquants. C'est une terre qui a été rendue, mais ça n'est pas un pays où tu es obligé d'être juif, où tu es obligé. Il y a beaucoup de musulmans, il y a beaucoup de catholiques, il y a beaucoup de... D'accord ? Chacun est libre de croire ou de ne pas croire. C'est très important ce que tu dis là. Il y a aussi, par exemple, plus près de nous, l'Allemagne. Est-ce que c'est un pays laïque, l'Allemagne ?
5: Non.
0: Non ? Sur les feuilles de paie en Allemagne, il y a encore un prélèvement d'une charge pour financer l'Église. C'est important de le savoir parce que... Et pourtant, les gens ne sont pas discriminés parce qu'ils ne sont pas protestants ou parce qu'ils ne sont pas chrétiens. Mais c'est un pays où il y a encore les prêtres qui sont payés par l'État. Voilà, les curés, les pasteurs sont payés par l'État. Est-ce qu'en France, les imams, les curés, les pasteurs, les rabbins sont payés par l'État ?
5: Non.
0: Non, tu as raison. Sauf, il y a un territoire de France où ils sont payés par l'État. Est-ce que vous savez où est-ce ? Vas-y, quoi ? Donne-lui le micro.
5: Ceux qui pratiquent dans l'église ou les mosquées, ben, ils doivent payer.
0: Non, pas du tout.
5: Non, mais si. Ah bon ?
0: Non, c'est chacun. Il paye
9: chacun
0: une
9: donne...
0: Il donne oui, une cotisation.
5: Oui, mais en fait, les imams et les trucs qui passent avec...
0: Oui, mais ça, c'est l'aumône. Ça, c'est la quête. Ça, c'est l'aumône. Donc, si tu veux,

0: appartenait à l'Allemagne, donc elle n'a pas été intégrée dans la loi. Et quand ils sont revenus en français, eh bien, il y a eu une espèce de petit mélange. Et du coup, là-bas, il y a encore des prêtres qui sont payés par l'État. Voilà, c'est la seule exception. Mais chacun est libre de pratiquer ou de ne pas pratiquer. On entend très souvent que la laïcité, c'est l'interdiction des religions. C'est pas du tout ça. Vous avez déjà entendu ça, vous ? Que la laïcité, c'est l'interdiction des religions.
1: Je suis pas sûre. Je crois que c'est, par exemple, si c'est une école chrétienne, ben, la laïcité, ben, t'es obligé d'être chrétien là-bas. Je suis pas sûre.
0: Okay. Non, pas forcément. Non, pas forcément.
2: En fait, c'est un collège comme ici. C'est juste à côté, il y a des trucs pour prier. Enfin,
0: pas des trucs. Des cours sur le catéchisme, voilà, par exemple.
2: Pour prier et tout ça. Mais c'est un truc que pour les chrétiens.
3: Non, tu n'es pas obligé.
2: Mais c'est un collège pour tout le monde. Oui, après, pour tout le monde. Comme on dit, c'est un collège. Saint-Louis de Gonzague, par exemple, on peut prier. C'est un collège.
0: Mademoiselle ?
1: J'ai vu dans un film, mais je ne sais pas si c'est dans la vraie vie, qu'en cours, les écoles chrétiennes, ils enseignent le chrétien. Genre, ils ont des croix de Dieu sur le mur et tout, accrochées.
0: Ça se peut. Dans une école chrétienne, il y a. Écoute-moi, c'est important d'entendre ça. Dans les écoles catholiques ou les écoles protestantes, en fait, elles sont sous contrat de l'État. Ça veut dire que le programme est le même pour toutes les écoles, qu'elles soient religieuses ou pas, déjà. Okay ? Ensuite, dans une école religieuse, on peut ajouter des cours de catéchisme, par exemple, tu vois, sur la religion. Mais c'est facultatif pour les gamins qui ont envie d'y aller et que les parents autorisent à aller. Ça n'est pas obligatoire. Il y a beaucoup de juifs qui vont dans des écoles catholiques ou dans des écoles protestantes. Il y a des mélanges, en fait. Et heureusement, c'est bien. Parce que les gens se connaissent comme ça. Ça permet aux gens de connaître, savoir ce que vit le voisin, ce que fait le voisin. Et c'est extrêmement important. Alors, un petit point sur la liberté. On a vu la liberté de culte, de croire ou de ne pas croire. Ça, c'est un fondement de la République. Ok ? Ensuite, il y a la liberté d'expression. C'est le deuxième fondement. C'est-à-dire qu'on peut avoir des opinions différentes. On n'est pas mis en prison pour une opinion. D'accord ? Et lié à ça, il y a la liberté de la presse. Donc avec des journaux de droite, des journaux de gauche, des journaux du centre, voilà.
3: Des journaux à l'extrême.
0: Déjà, il y a même des journaux à l'extrême, mais ils doivent rester dans la loi. C'est-à-dire ne pas prôner la discrimination, ne pas prôner le sexisme, ne pas... Voilà, ça c'est la loi pour tout le monde. Okay ? Donc la liberté de la presse, la liberté de manifester, c'est fait partie de la liberté d'expression, d'accord ? Mais... c'est un des fondements de la République avec la liberté de culte. Ça va pour vous ? On a de la chance d'être dans un pays libre, non ? Franchement, hein, c'est... Qui c'est qui a parlé de la Corée du Nord ? C'est toi qui as parlé de la Corée du Nord. Ben, quand tu n'as pas la même opinion que l'État, c'est compliqué. Comment tu sais ça ? Tu as vu des films ou des reportages ?
4: Oui.
0: D'accord, c'est bien de te cultiver là-dessus.
3: Et qu'est-ce que t'en as pensé, justement, de ce que tu as vu ? C'était quoi, un documentaire ? De la fiction ? Un film d'action ?
4: Non, c'était un documentaire.
0: Ouais.
3: Et t'en as pensé quoi ?
4: Bah, c'est la vie là-bas, elle est dure.
0: Tu t'es dit, j'ai de la chance d'être en France ?
4: Oui. Par exemple, s'il y a un incendie dans une maison, bah, on est obligé de... Au lieu de sauver sa famille, il y a des cadres, normalement, du président, on est obligé de le sauver en premier.
0: Ouais.
4: Sinon, tu vas en prison, à vie.
0: C'est dur, parce que c'est d'abord le pouvoir. C'est le pouvoir qui sauve d'abord son intérêt. C'est compliqué. Oui ? Qui veut ajouter quelque chose là-dessus, sur la liberté ? Est-ce que vous vous trouvez libre ? Ah, quand même ! Plus fort ! Bon, c'est précieux. Avant de clôturer, parce que ça va sonner dans quelques minutes, je voudrais d'abord vous remercier pour votre attention. Vous dire que vos commentaires étaient intelligents et bien formulés et que je vous remercie pour tout ça, ainsi que Charlie. Et qui veut ajouter une conclusion ? Est-ce que c'est important de se parler quand on est en collège ? Oui ? Allez, vas-y.
1: Oui, c'est important de se parler au collège parce que si on ne parle pas, ben en fait, vous risquez de rester tout seul dans votre

0: notre coin et ne jamais avoir des amis ou être accompagnée ou ce genre de choses.
1: Ouais. Et oui, toi aussi, dis un autre point.
2: Si on ne parle pas, les autres ne peuvent pas savoir ce que nous, on pense.
1: C'est très bien.
2: Et notre opinion.
1: Bravo. Et tu ne peux pas savoir ce qu'ils pensent aussi. Donc, tu ne peux pas
2: En fait, il faut parler pour savoir ce que les gens pensent et savoir que...
1: Voilà. C'est très bien. À toi. Est-ce que c'est important d'avoir une liberté de parole comme ici?
3: C'est bien de parler, pas d'être avec ses amis et tout, parce que être tout seul, c'est ennuyant parce que c'est chiant quand tu restes tout seul à la récré et tout.
1: Bien sûr.
3: Au moins, tu dis, tu vas à l'école, ok, mais tu peux rester avec tes amis.
1: Et donner ses idées, ça permet de les affiner aussi. Hein.
3: Oui.
1: Tiens, il y a ton ami là qui veut parler.
4: Et aussi, c'est bien de pouvoir parler librement parce qu'au moins, tu te sens bien écouté, tu te sens bien. Et que si tu parles pas, tu te sens renfermé sur toi-même et puis...
1: Tu te sens pas reconnu. C'est ça que tu veux, hein? On se sent reconnu quand on exprime une opinion. Qui est-ce qui a envie de dire un mot qui a pas osé jusqu'à présent? Allez, courage. Toi, Sylvie.
5: Moi, j'ai envie de dire que c'est aussi important de débattre.
1: Oui.
5: Parce que vous parlez tous de parler avec vos amis et je suis d'accord que c'est très important d'avoir des amis. Bien évidemment, hein. Comme tu as dit, c'est bien moins embêtant, comme ça, le collège. Mais c'est important de débattre, parce que ce qui est pour nous, en tant qu'enseignants, le plus dur, je pense, à vous faire comprendre, c'est qu'on a le droit d'avoir des opinions différentes, voire même d'avoir des opinions carrément contraires avec les autres. Ce qui est le plus dur pour vous, c'est d'arriver à exprimer ces opinions qui sont différentes, tout en restant respectueux les uns des autres.
1: Bien sûr.
5: On a le droit de ne pas être d'accord. J'ai le droit de ne pas être d'accord avec Madame Ducos. On va exprimer nos opinions qui sont complètement différentes et pourtant, on ne va pas rentrer en conflit. C'est ça aussi qui est important, qui va faire que vous allez bien vous sentir aussi au collège et que vous allez arriver à ne pas rentrer en conflit avec les autres. C'est ça aussi qui est important, arriver à communiquer correctement. Et cette liberté d'expression, c'est ça aussi. C'est se dire que les autres n'ont pas les mêmes opinions que vous et pourtant, qu'on peut vivre ensemble, bien qu'on ne parle pas d'accord. Sur certains sujets.
1: Ça vous permet de ne pas vous sentir menacé si l'autre n'a pas la même avis que vous et d'échanger pour essayer de comprendre son point de vue, lui aussi va comprendre le vôtre, etc. Et ce débat dont parle Sylvie, il est fondamental parce que c'est la base des relations de société. On n'a pas les mêmes avis sur certains points et on a des proximités sur d'autres points et pourtant on n'est pas des ennemis, on parle, on échange et on respecte le point de vue de l'autre. Est-ce que vous trouvez que c'est un bon plan, ça? Oui? Bon. En tous les cas, je vous remercie infiniment. Cette émission, on enverra le podcast à Sylvie. En tous les cas, je voudrais vous remercier à tous. Remercier Sylvie et Virginie pour leur accueil. En tous les cas, merci beaucoup.
6: Eh bien voilà, nous arrivons au terme de cette interview, de cette rencontre. Nous étions au collège Jean Rousse, c'est à Pia avec Radio Aviva et Radio Languedoc Narbonne. Bonne journée à vous tous.

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1: Dans le cadre des magazines sur la lutte contre la pauvreté, nous rencontrons aujourd'hui des personnes qui s'occupent de la mobilité solidaire. Pour ça, on est allé voir La Pige et on a rencontré Christine Bézina.
2: Directrice de la structure.
1: Alors, La Pige de Quesaco.
2: Alors, La Pige, c'est une association créée en 86, ici sur le quartier Petit Bar Pergola.
1: À Montpellier.
2: À Montpellier, oui, tout à fait. L'objectif, au tout début, c'était d'accompagner les jeunes vers l'emploi. D'où La Pige, association pour l'insertion des jeunes par l'emploi. Mais très vite, on obtient notre agrément en tant qu'association intermédiaire. Et là, en fait, le but, c'est de proposer des missions de travail à des publics qui sont éloignés de l'emploi pour des missions de travail dans tous les secteurs d'activité pour tous les métiers. Alors, ça regroupe tous les secteurs d'activité. En fait, notre clé d'entrée, c'est pas le métier de la personne, mais plutôt ses difficultés de retrouver un emploi sans un accompagnement d'une structure comme la nôtre.
1: Donc finalement, vous êtes tout à fait dans cette bataille qui est menée pour lutter contre la pauvreté.
2: Complètement, puisque en fait, par les missions de travail, les personnes ont un bulletin de salaire et donc un revenu qui complète bien souvent leurs minima sociaux.
1: Comment ça se passe au quotidien ?
2: Oui, effectivement, je suis directrice depuis 2007. Et c'est une structure qui couvre l'est du département de l'Hérault. Oui. Donc on a en fait 5 agences en tout. Au-delà de Montpellier, on est installé sur Lunel, sur Sète, sur Clermont-l'Hérault et sur Jacou. Donc en fait, l'association, elle est organisée avec des responsables d'agence qui gèrent leur territoire. Et je suis accompagnée par 2 chefs de service, un sur la mission d'accompagnement et l'autre sur les finances. Alors en fait, on peut retrouver La Pige à 2 niveaux. Soit on a un réseau de prescripteurs qui nous connaissent bien et qui peuvent orienter les publics vers notre structure. Soit c'est aussi le bouche à oreille parce que les personnes entre elles parlent de La Pige et se disent ben tiens, La Pige pourrait nous aider soit à trouver du travail, soit à régler nos problématiques sociales, soit nos problématiques de mobilité par exemple, puisqu'on est ensemble aujourd'hui pour parler de la mobilité.
1: Vous êtes installé là, La Pige à Montpellier, dans le quartier du Petit Bar, la Pergola.
2: Oui.
1: C'est un quartier particulier quand même.
2: Oui, c'est un quartier dit sensible. Et c'est un choix de la structure que de n'avoir jamais déménagé, puisque en fait, nos actions d'accompagnement prennent tout leur sens dans un quartier où les personnes ont vraiment besoin d'aide pour retourner à l'emploi. En fait, la logique de la structure, depuis sa création en 86, ça a toujours été de répondre aux besoins des habitants. C'est comme ça qu'en fait, on a essaimé et on a ouvert des agences sur différentes villes, parce que sur les territoires, on avait besoin de structures pour accompagner les personnes vers l'emploi. Et puis, en 2010, on a commencé à réfléchir à ce qui faisait frein pour les publics dans leur recherche d'emploi. Et la mobilité était un des freins majeurs. C'est comme ça qu'on a créé notre première plateforme mobilité sur un vaste territoire qui allait de Ganges jusqu'à la métropole de Montpellier. Et là, l'objectif, c'était vraiment d'accompagner les publics empêchés à se déplacer autrement que par la voiture. En 2015, en fait, on a identifié un deuxième frein qui est extrêmement important, c'est le volet numérique. Les publics que l'on accompagne sont souvent éloignés à la fois par le matériel, parce qu'ils n'en ont pas, mais aussi par la connaissance de l'outil pour faire leur démarche en ligne. C'est comme ça que dès 2015, on crée notre premier espace d'inclusion numérique sur Sète, Et ensuite, on l'a développé sur Lunel et Clermont-Lérault. La dématérialisation de tous les services publics, aujourd'hui, tout se fait en ligne. Et quand on est un public en difficulté, avec la langue, soit avec l'outil, il est important que des structures comme la nôtre puissent aider les personnes à faire leur démarche en ligne.
1: Cette aide à la mobilité, elle peut se faire à différents niveaux. Au niveau des transports, il y a beaucoup de formes de transport, les transports collectifs, la voiture individuelle, le vélo.
2: Tout à fait, vous avez bien résumé en fait la mobilité. C'est tout ça à la fois. Les plateformes mobilité et nos conseillers mobilité sont là pour inciter les personnes à se déplacer autrement que par la voiture. Et notamment les publics qui bénéficient des minima sociaux, le coût d'une voiture, c'est entre 5 et 7 000 euros par an. Ils n'ont clairement pas les moyens d'avoir un véhicule. Et donc, c'est leur permettre de prendre connaissance de tout ce qui existe sur un territoire donné pour se déplacer. Donc, à la fois un volet social, mais aussi un volet environnemental, puisqu'il y a un enjeu aujourd'hui à développer les moyens de transport autres que la voiture.
1: Est-ce que justement sur ces mobilités, les choix sont équilibrés ou comment ils se répartissent au niveau des demandes et des réponses que vous apportez ?
2: En fait, ça va dépendre du

0: Et puis, on va parler aussi de toutes les mobilités actives, comme le vélo, bien évidemment. Soit le vélo mécanique où on pédale avec ses petits mollets, soit le vélo à assistance électrique, qui peut être un bon moyen de se déplacer rapidement. Mais on va aussi valoriser la marche et le multimodal, c'est-à-dire comment on va pouvoir se déplacer en utilisant d'abord les transports en commun, puis éventuellement le vélo, la marche, la trottinette, etc. pour multiplier, régler tous les problèmes de déplacement.
1: Lutte contre la pauvreté en Occitanie, à la rencontre des associations.
2: Sandrine Claviria, bonjour.
3: Bonjour.
2: Vous êtes conseillère mobilité à la Pige.
3: Alors, conseillère mobilité, nous accompagnons le public qui rencontre un problème de mobilité. Donc, mobilité, c'est au sens large. Ça peut être quelqu'un qui a besoin d'un passer un permis de conduire, quelqu'un qui a un permis suspendu ou annulé, on va l'accompagner dans les démarches auprès de la préfecture. Quelqu'un qui a besoin d'apprendre à utiliser les transports en commun, peut-être juste parce qu'il a peur, tout simplement. Donc là, on va mettre en place, on va proposer à ces personnes-là de mettre en place des ateliers théoriques et des ateliers pratiques pour pouvoir travailler cette peur d'utiliser les transports en commun. Dans un premier temps, ce sont des ateliers théoriques. Donc on va travailler en fonction du territoire et on va rechercher les mobilités, les moyens de transport possibles. Donc ça peut être le bus, ça peut être le train, ça peut être des pistes cyclables, ça peut être du covoiturage. Et on va travailler aussi sur tout ce qui est les cartes de réduction et les cartes de gratuité. En fonction de ça, on va après, avec les personnes, travailler d'un point A à un point B. Et on va évaluer le temps qu'elles vont mettre pour pouvoir se déplacer de ce point A à ce point B avec les transports en commun. Pouvoir se déplacer en toute autonomie pour les démarches sociaux, professionnelles et personnelles. On est directement au contact des personnes, donc les personnes sont orientées par des prescripteurs. Les prescripteurs, ça peut être France Travail ou toute structure d'insertion socio-professionnelle.
2: Et qui donc révèle finalement les besoins de telle ou telle personne.
3: C'est ça. Les prescripteurs nous envoient une fiche de liaison. Le conseiller mobilité va recevoir la personne, c'est un entretien qui dure une heure, pour un diagnostic mobilité. Durant ce diagnostic mobilité, on va prendre connaissance de la situation personnelle et professionnelle de la personne et de ses habitudes de déplacement et voir avec elle quels sont ses besoins en mobilité. À la fin du diagnostic de mobilité, on va proposer un plan d'action. Voilà. Et là, on va mettre un plan d'action adapté aux besoins de la personne.
2: C'est en fait un travail de mise en confiance avec les personnes.
3: Oui, c'est un travail de mise en confiance. On travaille sur les peurs. On essaye de faire changer en fait les habitudes de déplacement, tout en leur faisant prendre confiance et de l'autonomie. Et c'est pour ça qu'après, on met en place des sorties sur le terrain. Par exemple, moi, je suis basée sur le secteur de Lunel. Donc, du coup, on va partir de Lunel. On part de Lunel, on vient sur Montpellier en train.
4: En quelques instants, notre train va arriver en gare de Montpellier-Saint-Roch. Terminus du train, veillez à ne rien oublier.
2: Véronique, vous êtes en voyage là depuis Lunel?
5: Oui, je suis à la découverte de Montpellier du coup. Donc voilà, on m'apprend à m'habituer à prendre les transports en commun du coup, pour me déplacer et tout, et pour apprendre à se déplacer justement.
2: Cet accompagnement de Sandrine, c'est important pour vous?
5: Oui, pour moi, oui. Du coup, pour moi, oui, parce que comme je viens d'arriver, ça fait que 3 mois que je suis ici. Donc, pour moi, oui, c'est très important de se connaître, se déplacer et avoir cette possibilité, justement, à travers la Pige, de m'informer et tout.
2: Afsa, aujourd'hui, on voyage en tramway dans la ville de Montpellier.
6: Oui.
2: Mais par contre, vous avez découvert avec la Pige le vélo.
6: Oui, j'ai découvert le vélo et c'était une très bonne expérience parce que je ne connaissais pas du tout. Je connaissais que le vélo normal. Mais le vélo électrique, c'est très bien, je trouve. C'est très bien pour se déplacer, pour plusieurs choses. Il y a beaucoup d'endroits où on peut trouver le vélo électrique. Donc aussi, c'est pratique pour les personnes. Par exemple, s'ils descendent du tram, ils peuvent prendre le vélo électrique pour aller autre part. Oui, c'est la première fois que je viens avec la Pige et du coup je suis très contente parce que du coup ça sera une nouvelle aventure.
2: Et puis vous n'êtes pas toute seule?
6: Non, je ne suis pas toute seule, je suis avec un groupe et ça se passe très bien. J'ai déjà fait une sortie avec eux donc c'est très bien.

0: station Comédie.
1: Mais c'est aussi, quand on arrive en ville, c'est aussi pouvoir se déplacer à pied. Comment je me repère sur un plan? Comment je me repère sur un panneau d'affichage? Comment je me repère avec mon smartphone sur les applications? Et tout ça, petit à petit, au bout d'une ou deux sorties, les personnes deviennent autonomes. Et donc, grâce à cette autonomie, ils vont pouvoir élargir leur recherche d'emploi.
2: Jessie, avec la Pige, on découvre des moyens de transport, mais aussi des facilités pour pouvoir utiliser des véhicules.
3: Totalement. Bah alors, en fait, on va découvrir la carte Solidarité avec la région, donc qui va nous permettre d'avoir le bus gratuit. La carte Solidario pour avoir 10 trajets avec le train gratuit. Donc ça va nous aider à, par exemple, chercher du boulot. Nous, ça nous a aidé à passer le permis de conduire, en fait, avec une collègue, à l'auto-école Clé de Route à Montpellier. Donc avec la plateforme mobilité et avec la Pige, ce qui était génial, c'est qu'on a eu une grosse aide de la région, on a pu payer beaucoup moins cher que ce qu'on aurait dû et passer notre permis grâce à la Pige en fait. Vive la Pige, carrément. Vive la Pige de Lunel.
2: C'est un vrai travail éducatif, pédagogique aussi.
1: C'est ça, c'est très pédagogique.
2: La solidarité, c'est pas simplement donner de l'argent, c'est donner du temps et de l'humain.
1: C'est ça.
2: C'est ce qui vous intéresse dans ce métier ?
1: Oui, oui, c'est ce qui m'intéresse. Moi, à la base, je ne suis pas du tout conseillère mobilité. Hein. J'étais formée en tant que comptable. Et là, il y a quelques années, j'ai passé mon diplôme de conseillère mobilité pour être plus proche des personnes.
2: Et ce travail-là vous passionne, vous intéresse ?
1: Ah oui, énormément. C'est très, très intéressant au niveau du contact avec les personnes. On est tous différents, mais on a tous quelque chose à apporter. On fait des entretiens individuels, bien sûr, hein, mais on travaille beaucoup en collectif. Et au niveau du collectif, il se crée des liens sociaux importants avec les personnes.
2: Le collectif, c'est-à-dire à la fois avec les gens qui ont besoin de cette solidarité, mais aussi peut-être le travail avec d'autres conseillers.
1: Oui, on travaille, nous, avec les conseillères mobilité des trois antennes, où du coup, les personnes mettant du bassin de Thau travaillent, vont faire une sortie avec les personnes de Lunel. Et ça crée des liens d'amitié et de partage aussi. Qui se poursuivent au-delà de ces ateliers-là, puisque nous, on a des dames qui ont créé des groupes, par exemple, des groupes pour sortir, pour aller faire des balades, pour faire des randonnées, pour aller accompagner les enfants à l'école. Du coup, elles y vont en groupe.
2: Finalement, elles profitent de ce qu'elles ont appris, elles le partagent.
1: C'est ça, elles le partagent.
2: C'est fantastique.
1: C'est fantastique.
2: Et c'est en fait des ateliers qui se déroulent à peu près régulièrement ?
1: Alors, très régulièrement, on essaye d'en mettre au moins une fois tous les deux mois. On a d'autres ateliers à proposer, puisqu'on fait de la sécurité routière aussi. Donc on a d'ateliers sécurité routière, on fait de la relaxation, on fait de la sophrologie. Voilà, on propose divers ateliers.
2: C'est un travail qui vous plaît ?
1: Oui, énormément. Là, pour l'instant, je ne compte pas changer.
2: Si quelqu'un, en écoutant ce magazine, était tout d'un coup intéressé, interpellé par rapport à ce besoin, est-ce qu'il y a un contact possible, hein ?
1: Alors, il faut qu'il prenne contact, soit si la personne est accompagnée par une structure d'insertion socio-professionnelle, voire directement avec son conseiller, sinon avec France Travail, ou alors avec une assistante sociale.
2: Merci Sandrine.
1: Avec plaisir.
2: Dans l'organigramme de la Pige, il y a un conseiller qui est centré sur la mobilité vélo. C'est Arthur Touillat, bonjour.
4: Et bonjour.
2: Cette activité donc de solidarité, de mobilité en vélo, elle fonctionne comment ?
4: Eh bien, les gens viennent nous voir, ou alors des prescripteurs, des associations extérieures nous indiquent des gens, et on les intègre donc en un programme qui s'appelle Vélo Ego.
2: Et égo pour tous ?
4: Exactement, oui. Il y a une notion d'inclusivité, bien évidemment, dans le nom Vélo Ego. Et pour cause, c'est un dispositif qui s'adresse à des gens qui sont souvent en précarité économique ou qui ont des problématiques de mobilité à gérer.
2: Alors le vélo, il y a le vélo à pédale et puis le vélo électrique.
4: Exactement, les deux ont des pédales, hein, bien évidemment. Mais en effet, il y en a un qui a une petite aide, celle d'un moteur et d'une batterie. Nous, dans le dispositif Vélo Ego, on ne parlera que de vélo mécanique, comme on dit. Mais bien évidemment, si les personnes veulent s'orienter vers l'achat d'un vélo électrique, on saura les aiguiller sur quel modèle et leur donner quelques adresses, quelques bons plans. Concrètement, avant de leur fournir un vélo, on va déjà s'assurer qu'ils savent bien en faire, qu'ils maîtrisent donc la chose. Et donc, ça passe par des cours en vélo-école. Très clairement, il y aura des lieux sécurisés avec un petit parcours qu'on va leur faire faire pour s'assurer qu'ils ont une bonne motricité, leur apprendre aussi les bases, bien sûr, de l'équilibre à vélo. Parce que forcément, le dispositif s'adresse à la fois à des gens qui ne savent pas du tout rouler, et aussi à des gens qui ont déjà fait du vélo dans leur vie et pour lesquels ce sera plus un perfectionnement. C'est vrai qu'on a tous des souvenirs très lointains des premières fois où on a fait du vélo. Souvent, quand on a eu de la chance, ça va être nos parents qui vont nous avoir appris. Mais on se rend compte qu'il y a une grosse inégalité d'apprentissage, surtout des inégalités de genre. Et très clairement, on le voit énormément. On met beaucoup plus facilement les petits garçons sur des vélos quand ils sont jeunes que des petites filles. Et on le ressent même à l'âge adulte, cette grosse inégalité d'apprentissage du vélo qui est liée juste à des inégalités de genre à la base.
2: La place du vélo en tant qu'outil de circulation a quand même beaucoup évolué récemment.
4: Exactement, il y a une grosse évolution qui a lieu à la fois dans les villes et dans les banlieues et les proches campagnes, où on voit que les mentalités changent. Les pouvoirs politiques aussi en sont acteurs, bien évidemment, en mettant à disposition des infrastructures de plus en plus abouties pour qu'il y ait vraiment une continuité cyclable et des villes et des campagnes qui soient accessibles à vélo.
2: Finalement, vous proposez un permis vélo ?
4: C'est un peu ça, donc il n'y a pas ce côté diplôme à la fin, bien évidemment, mais il y a ce petit côté l'école du vélo. Tout simplement parce qu'on ne se contente pas de séances vélo où on va mettre les gens assis sur la selle. Derrière le côté vélo-école, il y a aussi des séances de code de la route, des séances vraiment où on va rouler en milieu cible, c'est-à-dire dans la rue, et on va évoluer dans l'espace pour voir un peu comment aborder les intersections, mais aussi de la mécanique vélo. On leur propose en effet, en fin de circuit, une initiation à la mécanique qui leur permet vraiment de gagner en autonomie et en indépendance dans le cas où ils auraient une crevaison ou un frein à régler.
2: Arthur Touya, vous êtes donc conseiller à la mobilité vélo, vélo égaux, dans le sens de égalité, être égaux par rapport à ce moyen de locomotion. Est-ce que vous avez rencontré des gens qui avaient pratiqué justement cet apprentissage ?
4: Bah, ça tombe très bien parce que le dispositif il vient tout juste de commencer. Et donc là, dès hier, on avait donc trois personnes qui, à 9h du matin, quand elles sont arrivées à la session, elles ne savaient pas rouler à vélo. Et à 11h, à la fin de la séance, elles savaient rouler, elles étaient toutes contentes. Et on voit bien leur sourire, qu'ils sont hyper surpris d'avoir progressé aussi vite. Mais aussi, on voit aussi l'espoir pour elles de se dire « Eh, peut-être que demain, je vais pouvoir faire du vélo et me déplacer à un entretien d'embauche ou aller faire des courses avec mon vélo, et c'est chouette. »
2: Mais pour les gens qui n'ont pas de vélo, qui n'ont pas de bicyclette, qui n'ont pas de ce moyen de locomotion, comment ils peuvent faire ?
4: Eh bien, nous, en effet, avec ce dispositif-là, on est là pour déjà apprendre aux gens à rouler ou à se perfectionner pour qu'ils puissent aborder le vélo comme vraiment une solution de transport. Mais en effet, derrière, il y a l'accès à un équipement vélo qui peut être coûteux, hein, plus ou moins, pour les gens qui en ont exprimé le besoin et pour qui on voit que ça peut être intéressant pour eux de se déplacer à vélo. On a donc la possibilité de leur fournir un vélo en fin de parcours.
5: Quand on partait de bon matin, quand on partait sur les chemins, à bicyclette.
2: Arthur Touya, vous êtes conseiller à la mobilité vélo égo. Vous êtes cycliste, vous êtes passionné de vélo.
4: Ah, je suis cycliste depuis longtemps et en effet, quand on bosse dans le vélo, souvent il y a un petit côté métier passion. Et en effet, ça fait très longtemps que je roule à vélo, que ce soit pour mes déplacements privés ou pour des sorties que je vais faire le week-end. Ça fait partie intégrante de ma vie. Avant de travailler là-dedans, j'étais déjà un cycliste aguerri et sinon militant, au moins qui prônait l'utilisation du vélo au quotidien.
2: La place du vélo dans la ville, notamment à Montpellier, est de plus en plus importante.
4: Mais on le voit parce que de plus en plus de gens viennent vers nous et se disent « mince, mais la ville est en train de changer, et pourquoi pas moi ?» On voit en effet que c'est de plus en plus ahurissant d'être dans une file de voitures collée serrée avec une personne souvent qui va être dans cette voiture-là et qui va prendre énormément d'espace urbain. Alors qu'à côté, la piste cyclable est de plus en plus utilisée et est hyper fluide. Donc on voit que les gens qui viennent nous voir ont ça en tête et se disent « mince, la ville change, pourquoi pas moi ?»
2: Et vous y participez à ce changement ?
4: Exactement, c'est hyper valorisant, je suis super content.
2: Cohérence entre vos choix de vie et votre travail ?
4: Exactement, et je suis trop content d'avoir intégré la pige pour ça, parce que en effet, ça me permet d'être cohérent par rapport à ma vie et aussi de pouvoir proposer donc l'apprentissage du vélo au plus grand nombre, sans discrimination de revenus.
2: Merci Arthur.
4: Merci à vous, et merci, à plus tard sur les pistes cyclables.

0: Bézina, la Pige donc est
1: une structure locale et qui couvre la moitié du département de l'Hérault.
0: Ces financements, d'où viennent-ils ?
1: Alors, nos financements proviennent essentiellement du conseil départemental de l'Hérault, puisque nous accompagnons beaucoup d'allocataires du RSA, et aussi des financements de l'État, puisque en tant que structure d'insertion par l'activité économique, là sur le volet mise à disposition de personnel, c'est un agrément par l'État et un financement de ces aides au poste par l'État. Donc vraiment, voilà, la Pige est soutenue essentiellement par le conseil départemental de l'Hérault et l'État.
0: Christine Bézina, votre travail est un travail important de solidarité, de contact avec la population, ceux qui sont en difficulté. Personnellement, c'est quelque chose qui vous a toujours mené, porté ?
1: Oui, je crois que oui. Je suis rentrée à la Pige en 2000 sur un poste de conseillère en insertion professionnelle. J'ai une formation à la base de psychologue du travail et je pense que, oui, le sens de mon métier ne m'a jamais quitté et c'est ce qui me tient aujourd'hui, en fait, avec toutes les difficultés inhérentes de ce qu'on entend, la baisse de financement, etc. Je pense qu'il faut être encore hyper motivé pour tenir et pour diriger une structure telle que la Pige.
0: Merci Christine Bézina.
1: Merci à vous.
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Être ou ne pas être, une pièce écrite et mise en scène par Rebecca Stella et William Mesguich. Être ou ne pas être, un solfège de tendresse pour ceux qui croient aux rêves les plus fous. C'est aussi la découverte de tous les autres en nous-mêmes. Un texte intime qui vous plongera dans un océan de vie et d'aventure en partage avec la vôtre. Cette pièce a connu un beau succès à Avignon. Vous pouvez la voir au théâtre Beaux-Arts Tabar et réservée au 04 62 83 13 à Montpellier. Les séances sont les suivantes. Vendredi 2, 14h30 et 20h. Samedi 3, 19h. Et dimanche 4 octobre, 14h30.

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1: Bonjour à tous. Journée calme autour des lycées après un vendredi sous tension dans plusieurs villes. Le parquet de Paris fait savoir qu'il y a eu un peu plus de 800 interpellations en Île-de-France depuis le début du blocage des lycées, dont 85% de mineurs. Concernant ces mineurs, certains ont reçu un avertissement pénal probatoire et d'autres sont convoqués à un stage réparation citoyenneté. Une grande journée de mobilisation nationale est prévue mardi, réunissant lycéens, étudiants et personnel enseignant. Après une réunion avec le ministre de l'Éducation, les organisations lycéennes ont estimé ne pas avoir obtenu de mesures concrètes. Un homme soupçonné du meurtre de sa compagne placé en garde à vue dans les Yvelines. D'après les premiers éléments de l'enquête, il a appelé de lui-même les services de police. Il a été interpellé au domicile de la victime à Achères. Nouveau record de surpopulation carcérale dans les prisons françaises. 92 000 personnes étaient détenues au 1er septembre pour 63 000 places selon le ministère de la Justice. Le nombre de matelas posés au sol, faute de lits, est en hausse de près de 52%. Comparé à l'an dernier. Des milliers de personnes manifestent cet après-midi à Paris pour défendre les droits des personnes LGBT+. Une marche des fiertés de la place d'Italie à la place de la Bastille où un concert est organisé. À quelques mois de la présidentielle, le coprésident de l'inter-LGBT appelle à la solidarité et à se dresser contre l'extrême droite. Le copilote du vol Fly Dubai a tenté de commettre un acte terroriste. C'est ce que déclare le procureur général des Émirats Arabes Unis. L'homme a attaqué son commandant de bord avec la hache de secours du cockpit afin de prendre le contrôle de l'appareil, précise le procureur. L'enquête se poursuit pour tenter d'en savoir plus sur les circonstances et les motivations de l'assaillant. L'incident a eu lieu mercredi à bord d'un avion reliant Dubaï à Tel Aviv en Israël. Et puis en Formule 1, Max Verstappen signe sa première pole position de la saison. Lewis Hamilton décroche la deuxième place du Grand Prix de Bahreïn qui aura lieu demain en Malaisie. Le premier Français, Pierre Gasly, partira à la 9e place. Bon après-midi à tous.

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1: Bonjour à toutes et à tous, bienvenue sur Techit Radio. Au programme aujourd'hui, un podcast sur le bateau Nau Santa Maria, le plus célèbre navire de Christophe Colomb, qui a accosté au port de Canet-en-Roussillon en ce mois de février 2026. Notre journaliste Lies, accompagné de Claire, journaliste également mais à Radio Aviva, ont échangé sur ce bateau. Leur discussion est agrémentée de témoignages du public et de Jade, bénévole au sein du Nau Santa Maria. Un podcast enregistré dans le studio de Radio Aviva Perpignan, avec qui nous sommes en partenariat. Bonne écoute.
2: J'ai appris là, à cette occasion, que c'était comme ça que s'appelait le navire amiral de Christophe Colomb.
3: C'est le navire qui a notamment servi à découvrir l'Amérique en 1492.
2: J'avoue que personnellement, la date, c'était pas vraiment... Évidemment, c'est une période et la découverte de l'Amérique, c'est quelque chose, c'est un événement dont on a tous entendu parler. C'est hyper important dans l'histoire de l'Europe et du monde. Mais personnellement, j'avais pas beaucoup de détails sur cette histoire-là, et ce bateau en particulier, c'était hyper impressionnant de voir que c'était à Canet-en-Roussillon, enfin juste à côté, mais je connaissais pas du tout en fait.
3: Le bateau, il est là à Canet depuis le 11 et jusqu'au 22, donc jusqu'à dimanche. Il était visitable par les visiteurs, d'ailleurs il l'est toujours. Et là, prochainement, du coup, à partir de dimanche, il part à la ville de La Ciotat, où il sera aussi visitable. C'est un bateau qui a été fait pour être visité, c'est un bateau musée, comme nous l'a dit Jade.
4: L'objectif, du coup, il se transforme en musée. Donc on navigue à travers les bords de toute l'Europe et aussi dans le monde. Et ça permet aux gens de découvrir à quoi ressemblait le bateau de Christophe Colomb à l'époque. Donc on a refait à l'identique, on a juste des améliorations pour que nous, les bénévoles, puissent vivre dedans.
2: Je sais que du coup, c'est pas la seule reconstitution du Santa Maria qui existe. Moi, ce qui m'intéressait, c'était est-ce que c'est vraiment une reconstitution fidèle du bateau de l'époque ?
4: Oui, ça a été basé sur des documents historiques pour savoir comment le bateau était à l'époque, parce que du coup, le bateau réel a du coup est noyé et dans l'eau. Donc, c'est basé sur les faits, les livres que Christophe Colomb a écrit, etc.
3: Alors, bien sûr, le bateau, il embarque quelques spécificités du 21e siècle. On pense par exemple au mât, on pense aussi aux moteurs qui sont obligatoires sur un bateau, au radar et bien sûr à toute la partie logement.
2: De l'équipage.
3: Oui, voilà.
2: Oui, parce que maintenant, il y a quand même des règles. On ne peut pas embarquer les gens dans les conditions dans lesquelles ils étaient à l'époque, quoi. Donc évidemment, il y a des aménagements. Enfin, j'imagine. Il y a des aménagements qui ont été faits pour ça.
3: Est-ce que tu sais, par exemple, dans quelles conditions ils vivaient à l'époque, les marins ?
2: Concrètement, non. Mais j'imagine que, c'était... Après, c'était des expéditions qui étaient beaucoup plus longues. Enfin, aujourd'hui, une traversée de l'Atlantique, c'est quelque chose qui peut prendre plusieurs semaines, mais ça reste relativement court par rapport à l'époque aussi, parce qu'ils n'avaient pas les cartes, ils n'avaient pas... Enfin, il leur manquait beaucoup d'informations pour naviguer sereinement, entre guillemets. Donc, ils n'étaient pas confrontés aux mêmes conditions que nous. Donc, ça durait beaucoup plus longtemps. Et aujourd'hui, on a des moteurs, tout ça. Donc, on n'a pas besoin d'autant d'équipage sur un bateau. Donc, ils étaient hyper nombreux aussi. Enfin, et puis, bon, pour un grand voyage comme ça, ça pouvait rapidement monter un équipage d'une centaine de personnes. Enfin, ça pouvait, vas-y.
3: À l'époque, c'était 30 à 45 personnes.
2: Ça reste quand même beaucoup de monde sur un bateau.
3: Mais quand tu sais que maintenant, sur des bateaux de croisière, il y a beaucoup plus de personnel, je trouve que 30 à 45 personnes, ça va.
2: Ouais.
3: À l'heure actuelle, ils sont une dizaine. Hein.
2: Oui, oui.
3: Ils travaillaient en six quarts. D'ailleurs, quand ils sont en mer, l'équipage d'aujourd'hui travaille toujours en six quarts.
2: Est-ce que tu peux redire ce que c'est un quart ?
4: C'est un système de relais. Donc, c'est des bénévoles. On travaille deux jours de travail, deux jours de repos. Et donc, du coup, ceux qui travaillent, ils font à manger, ils font la vaisselle, ils font le nettoyage. Et c'est ce système comme ça. Et ensuite, en mer, on a gardé le même système de quart qu'à l'époque. C'est-à-dire que c'est 4 heures de travail et 8 heures de repos.
2: Oui, il y a un roulement quoi, de l'équipage pendant...
3: Sachant qu'à l'heure d'aujourd'hui, l'équipage en bas de la cale, etc., beaucoup d'aménagements, il y a une cuisine, il y a des dortoirs, etc. Mais à l'époque, est-ce qu'il vivait vraiment dans la cale ?
2: Là, pour le coup, je sais pas. Dis-moi.
4: Que ce qui est le plus choquant sur le bateau, que du coup j'essaie de préciser le plus possible, c'est que du coup les gens dormaient vraiment sur le pont principal du bateau. Et c'est vraiment impressionnant quand nous on voit, quand on est en mer, ou soit qu'il pleut et qu'on a froid, et nous on est là, c'est juste quelques temps qu'on est dehors, alors que eux, ils étaient tout le temps dehors, allongés par terre. C'est trouver le moindre espace qu'ils pouvaient trouver, et pendant des années, et c'est vraiment des conditions horribles.
2: Donc en fait, l'équipage, ils vivaient vraiment à l'extérieur, et pendant des mois.
3: Il y avait juste les officiers qui avaient le droit d'avoir la cabine des officiers.
2: Mais du coup, là, en l'occurrence, le Nao Santa Maria, cette reconstitution, c'est un bateau qui navigue, et il y a un équipage dessus.
3: C'est la seule réplique qui est navigable. Il y a d'autres constitutions, il y en avait une notamment à Barcelone, qui a coulé, qui n'existe donc plus, mais tout le reste ne navigue pas. Ce bateau-là, le Nao Santa Maria, fait par l'association Nao Victoria, est parti aux États-Unis, par la Ciota, à Saint-Raphaël. Après Saint-Raphaël, ils reviennent en Espagne.
4: Alors, on a fait vraiment beaucoup de peur parce que le bateau a été créé du coup en 2018 et depuis, le bateau est toujours en navigation. On n'est jamais à un seul en même endroit. D'ailleurs, un point important, c'est que cette réplique, donc il y a plusieurs répliques du Nao Santa Maria, mais c'est la seule réplique qui est capable de naviguer.
2: C'est extrêmement intéressant cette période de l'histoire. Enfin, ce bateau, le fait qu'on puisse le visiter, qu'il y ait une reconstitution qui a été faite, tout ça, c'est très intéressant parce que ça nous ramène en fait à cette période, on en a tous entendu parler, mais en fait c'est un peu flou ce qui se passe à cette période-là. Est-ce que tu sais justement pourquoi on commençait à faire de grands voyages comme ça? La découverte de l'Amérique, c'est quand même la traversée de l'Atlantique, mais pourquoi est-ce qu'on a préparé ce genre de grandes expéditions?
3: Alors il me semble que déjà Christophe Colomb demandait un bateau depuis 1485 et ils ont fini par lui accorder après une guerre, mais je suis pas sûre.
2: Alors en fait il y avait des enjeux économiques, enfin c'était en grande partie pour le commerce qu'on voulait, trouver des routes commerciales. Au début du 15e siècle, donc en fait la découverte de l'Amérique c'est en 1492, c'est à la fin du 15e siècle. Mais au début du 15e, on commence déjà à faire des grandes expéditions parce que il y a évidemment il y a différents royaumes qui contrôlent les mers, tout ça, et pour arriver à faire du commerce avec l'Inde, avec la Chine, tout ça, et ben il faut essayer de trouver des routes où on ne risque pas de se faire attaquer. En fait, concrètement, passer par la Méditerranée, ça voulait dire passer vers la Turquie, et les Turcs avaient une zone d'influence et ne laissaient pas passer tout le monde. C'est pareil, Venise était indépendante et ne laissait pas passer tout le monde, et donc il fallait trouver d'autres routes. Donc on a essayé de contourner l'Afrique, ils ont réussi, c'est les Portugais qui ont réussi, et justement c'est ça qui motivait en fait ces grands voyages. Il fallait trouver des façons de rejoindre l'Asie sans passer par la Méditerranée. Et Christophe Colomb, il a fait 4 voyages dans le but de rejoindre l'Asie. Et à chaque fois qu'il arrive à chaque fois en Amérique, à chaque fois il a cru que c'était l'Asie. Parce que lui, c'était ça qu'il essayait de faire, c'était de rejoindre l'Asie par l'Ouest.
3: Justement, est-ce que tu sais pourquoi est-ce qu'ils sont arrivés en Amérique et pas en Inde?
2: Dis-moi.
3: En fait, il a suivi les vents réguliers qui s'appellent des alizés. Et le vent régulier, c'est un vent qui est dans les régions intertropicales. Et le vent, il souffle d'est en ouest de façon régulière. Et du coup, le vent les a ramenés vers l'Amérique au lieu de les ramener vers l'Inde.
2: Ouais. Après, moi, quelque chose que j'ai appris du coup et que je ne savais pas du tout à la base, c'est que Christophe Colomb s'est complètement trompé dans ses calculs à la base. C'est-à-dire qu'il croyait vraiment que les Indes, entre guillemets, qui du coup étaient la était beaucoup plus proche. Il a fait un calcul, mais il s'est trompé de la distance réelle entre l'Europe et les Amériques. C'était 4 fois plus grand que ce qu'il avait calculé.
3: Est-ce que tu sais à combien de bateaux ils sont partis pour cette expédition?
2: Ils étaient 3, je crois. Parce que ça, c'était le principal, le Santa Maria, mais ils étaient 3, je crois.
3: La Nina, qui veut dire la petite, et la Pinta, la maquillée, qui étaient eux des caravelles. Vu que tu l'as pas vu en vrai, ça va être compliqué. La taille du bateau.
2: Je me pose une question, c'est mon talon d'Achille, là. C'est terrible. C'est terrible ce que tu me demandes de faire, Lies, là. C'est pas possible. Non, je sais pas.
3: Environ 23 mètres de long.
2: D'accord, ok.
3: Est-ce que du coup, tu as une idée de son poids?
2: Dis-moi.
5: Oh, 30 tonnes, 50 tonnes, 200 tonnes.
3: Ouais, 200 tonnes.
5: Ouais, c'est ça, ouais. C'est de la planche.
3: Et un bateau d'aujourd'hui?
5: Un bateau normal, le mien, il fait 8 tonnes pour un 12 mètres.
3: Ça fait 28,3
5: ouais,
3: mètres.
5: Ouais, 28, ça doit faire 12 tonnes, 13 tonnes, 14 tonnes maintenant.
4: C'est du coup, nous maintenant, on a les piliers qui sont du coup en acier, qui permettent à ce que le bateau du coup soit plus lourd. À l'époque, il était plus léger.
3: Donc le poids de 200 tonnes, c'est le poids actuel.
4: Ouais, c'est ça.
2: Du coup, une des choses qu'on a appris là à l'occasion du passage du Nao Santa Maria Canet-en-Roussillon, c'est que c'est pas du tout la seule réplique, mais que En fait, ces répliques, elles ne sont, enfin, elles ont été reconstituées grâce aux écrits. Christophe Colomb, il a écrit, il a décrit ses voyages. Il avait des journaux de bord, tout ça. Mais en fait, le Santa Maria, il n'est jamais rentré d'Amérique. Il s'est échoué au large de l'île qu'on appelait Hispaniola à l'époque. Maintenant, c'est Haïti. Ça, c'était une des raisons pour lesquelles c'est un bateau qui est très important dans l'histoire de la navigation. C'est parce que en fait, ils sont échoués sur un banc de sable. Et la conclusion de Christophe Colomb après ça, ça a été que mais ce bateau était beaucoup trop lourd, il était beaucoup trop gros et il n'était pas assez maniable. Enfin, il a fait une Titanic quoi. Ils se sont pris un banc de sable. Et...
3: Non. C'est plutôt le Titanic qui a fait la Santa Maria.
2: Oui, du coup, on peut dire plutôt, c'est plutôt ça, oui. Mais c'était... il n'est jamais rentré des Amériques. Et après ça, il y a eu des bateaux... Il y avait déjà de grandes expéditions, mais que là, il y avait du coup la découverte de cette nouvelle route des Indes, entre guillemets. Et ben, il y a eu de nombreuses expéditions qui ont suivi et on a développé vraiment un type de bateau spécifique pour ces voyages-là et c'était la caravelle.
3: Ouais, sachant que il y avait déjà deux caravelles, bah justement, après que son bateau à lui se soit échoué, bah Christophe Colomb, il décide quand même de rentrer et il a laissé 39 hommes sur place. Et grâce au bois du bateau, il a construit la Navidad avec le bois du coup de la Santa Maria. Ça, on retrouve les traces en 2004. L'archéologue pense avoir retrouvé les traces d'une Nao Santa Maria en 2014, chose qui en fait ne sera pas vraie.
2: C'était pas le bon bateau. C'était pas le bon bateau, d'accord, ok.
3: C'est le bateau. Du coup, il y aurait un autre bateau qui se serait échoué aussi près de là-bas, mais pas du même siècle.
2: D'accord. Mais du coup, ça veut dire que ça fait un petit peu partie des chasses au trésor, entre guillemets, de notre époque encore. C'est ce bateau légendaire. On sait pas où exactement il a échoué et on le cherche encore, quoi.
3: Imagine avec le bateau La Réplique qui a coulé à Barcelone. Du coup, il y a deux bateaux Nao Santa Maria qui ont coulé. Si un jour quelqu'un retrouve celui de Barcelone, il va se poser des questions de pourquoi est-ce qu'il y en a un autre à Haïti, quoi.
2: Pourquoi il y a deux copies conformes du même bateau à plusieurs siècles d'écart qui s'échouent en même temps? Et ouais. Il est accueilli en héros parce qu'il pense, et tout le monde pense avec lui, que maintenant c'est une nouvelle route vers l'Asie qui s'est ouverte, alors qu'en fait, il se rendait même pas compte. Il savait même pas. Si seulement il savait ce qu'il avait découvert. Mais voilà.
3: Après donc être parti le 3 août 1492, le bateau fait une escale aux îles Canaries. Il repart vers le large le 6 septembre 1492. Il arrive donc le 12 octobre 1492 aux actuelles îles de Bahamas. Le 24 décembre, la Santa Maria coule. Et Christophe Colomb repart avec ses deux caravelles le 16 janvier. Il arrive le 15 mars 1493 à Palos de Frontera, son lieu de départ. Il revient en héros.
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1: Bonjour, une petite sélection télé pour votre soirée du samedi 3 octobre sur TF1, The Voice Kids, la finale. Après des semaines de compétition, l'aventure touche à sa fin. Les 8 jeunes talents finalistes, 2 par équipe, montent une dernière fois sur scène avec un rêve en tête, remporter cette 12e saison. Sur France 2, The Flore à la conquête du sol, divertissement présenté par Cyril Ferraud. Sur France 3, Cassandre, série avec Gwendoline Amon. Sur France 4, Usual Suspects, film avec Kevin Spacey. Interrogé par la police à la suite de l'explosion criminelle dans Cargo, Verbal Kint se met à table avec 4 autres gangsters. Il s'est vu imposer une mission périlleuse par le mystérieux Kaiser Soze. Sur Novo 19, L'Esprit s'amuse, film avec Dan Stevens, un écrivain à succès, confronté au syndrome de la page blanche, invite avec sa femme une voyante pour qu'elle l'aide à remédier à son blocage. Sur France 5, Échappée Belle, magazine sur le thème Maroc, la vallée des roses. Et puis sur Arte, François d'Assise, L'exigence de la foi, documentaire. Très belle soirée télé à tous.

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1: Bonsoir à tous. Journée calme autour des lycées. Après un vendredi sous tension dans plusieurs villes, le parquet de Paris fait savoir qu'il y a eu un peu plus de 800 interpellations en Île-de-France depuis le début du blocage des lycées, dont 85% de mineurs. À Belfort, où un policier a été passé à tabac en marge du mouvement lycéen, plusieurs suspects ont été identifiés, indique le procureur. Il espère pouvoir interpeller ces suspects dans les prochaines 24 heures. Une grande journée de mobilisation nationale est prévue mardi, réunissant lycéens, étudiants et personnel enseignant. Après une réunion avec le ministre de l'Éducation, les organisations lycéennes ont estimé ne pas avoir obtenu de mesures concrètes. Des milliers de personnes ont manifesté cet après-midi à Paris pour défendre les droits des personnes LGBT+. Une marche des fiertés de la place d'Italie à la place de la Bastille, où un concert est organisé. À quelques mois de la présidentielle, le coprésident de l'Inter-LGBT appelle à la solidarité et à se dresser contre l'extrême droite. Un homme soupçonné du meurtre de sa compagne placé en garde à vue dans les Yvelines, d'après les premiers éléments de l'enquête, il a appelé de lui-même les services de police. Nouveau record de surpopulation carcérale dans les prisons françaises. 92 000 personnes étaient détenues au 1er septembre pour 63 000 places, selon le ministère de la Justice. Le nombre de matelas posés au sol, faute de lits, est en hausse de près de 52% comparé à l'an dernier. En Espagne, les manifestations pour le droit au logement ont rassemblé 70 000 personnes à Madrid, selon les autorités. Les organisateurs évoquent 500 000 manifestants. Les députés espagnols ont rejeté deux textes visant à protéger davantage les locataires. Le département des Pyrénées-Orientales passera en vigilance orange, pluie et inondation demain matin à 6h. De fortes pluies sont attendues. L'alerte orange, en revanche, est levée dans l'Hérault. Et puis en cyclisme, encore une belle performance de Demi Vollering. La Néerlandaise conserve son titre européen après sa victoire dans la course en ligne féminine des championnats d'Europe. Elle devient ainsi la première coureuse à être sacrée championne d'Europe et championne du monde la même année. Bonne soirée à tous. 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

0: Bienvenue dans Chemin de Femme, toujours à la rencontre de femmes passionnées, engagées, humanistes, des femmes qui font bouger la société, nous encouragent parfois à explorer de nouvelles voies et aussi à avancer sur nos propres chemins. Alors aujourd'hui, je suis heureuse de recevoir Dorothée Ebozo. Dorothée, vous êtes consultante en gouvernance et décision et particulièrement engagée dans l'accessibilité, des femmes au poste de leadership, mais aussi à la valorisation des talents sur tous les territoires. Alors, écoutez, c'est un plaisir de vous accueillir, Dorothée.
1: Merci. Plaisir partagé aussi d'être reçue par vous.
0: Merci. Alors, ma première question, c'est vous avez une double culture, à la fois française et africaine, du Gabon.
1: Oui.
0: Et je voudrais savoir si cette double culture a été déterminante dans votre parcours.
1: Je pense que oui. Alors, déterminante à quel point, je ne sais pas. Mais déterminante dans le sens où je suis curieuse. J'aime découvrir le monde parce que j'avais une culture, une double culture. Quand j'étais plus jeune, quand on était petit, en fait, mes parents avaient pris la décision qu'on passe nos congés dans les deux pays pour qu'on ait absolument les doubles cultures. Donc, comme ma mère vivait au Gabon, donc ma mère française, chaque été, on faisait une partie de nos vacances en France, donc en Ariège, où vivait ma grand-mère, et l'autre partie dans un village reculé du Gabon, en pleine forêt équatoriale, et je trouvais ça fabuleux, en fait, de pouvoir vivre des milieux totalement différents à chaque fois. Et je pense que ça a vraiment marqué ma vision de la vie, quoi.
0: Il y avait des préférences ou les deux étaient...
1: Ben, les deux m'ont marqué. Franchement, j'adore l'Ariège et j'adore le Gabon vert. Mmh. D'ailleurs, je suis marquée par le vert. J'aime les paysages verts, vraiment. Et quand j'allais en Ariège, je me sentais bien parce qu'il y avait ce côté eau, très vert, les forêts. Et puis la montagne, j'aime beaucoup la montagne. Au Gabon, il n'y a pas trop de montagnes, par contre, mais j'aimais ce côté où on allait au fin fond de la forêt. On savait pas toujours, moi je savais pas où j'étais, et j'étais très surprise toujours de voir comment mes cousines et ma grand-mère retrouvaient le chemin du village, alors que vraiment il n'y a pas de balisage, quoi. Hein. On doit, c'était à la lumière des ombres sur les feuilles qu'elles savaient comment on pouvait retrouver le village.
0: Ça avait dû être très différent aussi en termes matériels de vivre en Ariège, et au Gabon,
1: oui,
0: dans un petit village.
1: En fait, les vacances, à l'année, on vivait à Libreville, donc dans une grande ville. Mais c'est vrai que au village, c'est vraiment, il y a pas d'électricité, il y a pas d'eau. On allait puiser l'eau à la source, comme on disait. On allait se laver à la rivière. Mais pour moi, c'était c'est comme si je vivais dans un conte de fées, en fait, avec les cousines. On allait pêcher, on mangeait ce qu'on avait pêché. J'allais aux plantations récolter du manioc, des feuilles de manioc. En fait, pour moi, c'était l'aventure. Mmh. Mais peut-être parce que c'était les vacances.
0: Oui.
1: Et en Ariège, c'était pareil. Quand on arrivait, on allait en montagne, on allait prendre, avec ma tante, elle nous emmenait chercher le fromage de chèvre chez le fermier. Enfin, c'était du vrai fromage, de la vraie tome de brebis.
0: Et alors, vos études, vous les avez faites ?
1: En partie au Gabon et en partie en France.
0: Là aussi, étiez... quel souvenir, alors
1: Alors, je vais vous dire, déjà, en primaire, j'étais au Gabon, mais c'était... comme c'était dans les années 70, c'était pas loin de la fin de la coloniale. Et Port-Gentil, c'était une ville pétrolière où il y avait énormément de multinationales et d'entreprises françaises. Donc dans ma classe, je crois qu'on devait être deux noirs, entre guillemets. Ah. On était deux métis. Mmh. Tous les autres étaient blancs, d'origine française ou européenne. Mmh. Donc j'étais au Gabon et en même temps, j'étais dans un milieu qui était très, très européen.
0: D'accord.
1: Et après, quand je suis arrivée à Libreville, c'était plutôt au lycée. Donc là-bas, on appelle lycée, collège et lycée. Mmh. Là, c'était un lycée, on va dire, un peu international. Donc, il y avait de tout. Français, coréen, chinois.
0: Et qu'est-ce que vous aviez envie de faire
1: à ce moment-là?
0: Oui.
1: Plus tard, bon, comme je vous ai dit, j'aime l'art. Je voulais être artiste. Je voulais pouvoir danser, dessiner, sculpter, jouer un instrument. J'ai toujours eu ce côté-là, très très artiste. Je faisais de la photo, voilà. Et ça, c'était mon premier souhait. Ouais.
0: Loin de la gouvernance et de la prise de décision, qu'est-ce qui s'est passé?
1: Ben en fait, je suis quelqu'un qui suis très très curieuse et j'aimais aussi bien les maths que les sciences, que la lecture, et donc en fait j'ai trouvé que les études qui était accessible à ce moment-là et qui ressemblait à ma façon d'être, c'était sciences éco. Mmh. Parce qu'en sciences économiques, on pouvait parler sociologie, donc ça me ramenait un peu à la philo, et j'adorais la philo. Donc on réfléchissait sur des cas concrets de gouvernance ou de réflexion sur les sociétés. Il y avait le côté purement économique, le côté macro, le côté micro, donc gestion d'entreprise, et il y avait le côté maths. Et j'aimais les maths, donc tout ce qui était proba, statistique, etc. Donc, analyse financière. Il y avait tout, ces deux côtés-là qui rassemblaient un peu ce que j'aimais.
0: Ouais. Oui. Et alors, vous avez commencé votre carrière au Gabon?
1: J'ai commencé à travailler en France.
0: En France. Ouais.
1: Mais j'ai commencé mes études au Gabon.
0: Au Gabon.
1: Au Gabon, où j'ai...
0: J'aimerais savoir quelle est votre vision du système universitaire gabonais et français.
1: Alors, c'est deux systèmes. En fait, le Gabon est une ancienne colonie française. Ouais. Donc,
0: c'est le même système.
1: C'est le même système. Ouais. C'est exactement pareil. Il y a le Crous, c'est exactement pareil. Oui.
0: Ouais.
1: La seule la différence, c'est que quand on est dans un pays où il y a une forme de dictature, ben du coup, il peut y avoir des détournements de fonds sur certaines choses. Et du coup, moi, je m'étais impliquée dans une grève.
0: Ouais.
1: Où, parce que justement, on n'avait pas le restaurant universitaire ne marchait pas, on n'avait plus de livres à la bibliothèque, etc. Et on était deux copines, on s'est mises au portail de l'université avec nos pancartes en disant.
0: Et qu'est-ce qui s'en est suivi?
1: Et ben, au début, tout le monde se moquait de nous. On avait mis jeunesse sacrée, jeunesse sacrifiée. Et en fait, tout le monde se moquait de nous. Et puis, petit à petit, on a été rejoints. Et donc, moi, j'étais côté sciences éco. Et après, les étudiants de médecine se sont mis aussi à faire la grève. Et moi, j'ai eu une crise de palu. Et quand je suis revenue, 5 jours plus tard, c'était la révolution dans le pays. Donc, tous les étudiants se sont mis en grève. Et c'est ça qui a amené la démocratie après.
0: Donc vous êtes à l'origine de la démocratie.
1: Peut-être pas, mais en tout cas, on était deux à avoir commencé. Ouais, c'est incroyable.
0: Ouais. Ouais. Ouais, ouais. Donc,
1: mais après, on a été complètement dépassés par les événements. Hein.
0: Ouais.
1: On nous a complètement. Enfin, on a été phagocytés, puis d'autres personnes ont récupéré.
0: Ouais. Eh bien, écoutez, avant de continuer, on va faire une petite pause avec Bob Marley, qui va chanter No Woman, No Cry, c'est-à-dire Femme, ne pleure pas. Et on parlera des femmes.
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0: Trouvons mon invité sur Radio Aviva, Dorothée Ebozo, dans Chemin de femme. Alors cette chanson, pourquoi ce choix de No Woman No Cry?
1: Ben, je l'ai choisie parce qu'elle date de très longtemps.
0: Oui.
1: Et que c'est un homme qui l'a chantée. Donc pour dire que la douleur des femmes, le droit des femmes à accéder aux droits humains, j'ai envie de dire, est chanté depuis très longtemps, et notamment aussi par des hommes, notamment Bob Marley, et que on continue à constater que les choses avancent tout doucement, lentement. Et ce qui m'a fait penser à ça, c'est parce que hier je suis tombée sur un article où il y a eu une visite de la Tour Eiffel où on a demandé d'exclure les femmes. Alors j'avais choisi une autre chanson et là j'ai dit non, mais c'est pas possible. Et puis j'ai dit non, ne pleure pas, allez hop, no
0: oui.
1: woman, no cry. Et
0: c'est
1: terrible.
0: Oui, oui. J'aimerais bien que vous me disiez quelques mots sur justement ces questions d'égalité homme-femme en France et au Gabon, parce que vous avez une vision, votre vision par la connaissance des deux cultures.
1: C'est ça. Et en fait, ce que j'ai remarqué, comme de ma vie ici et de ma vie au Gabon, c'est que dans les textes ici, les droits des femmes sont protégés. Par contre, dans la vie courante, être une mère, être une femme, être une mère, c'est extrêmement difficile. Et j'avais vu cette femme qui courait après le bus avec son bébé au bras et cet enfant dans la main qui s'est mise à pleurer parce que le bus est parti et qu'elle a imaginé tout ce qu'on allait lui dire comme reproche, qu'elle arrive en retard, qu'elle est jamais là, qu'elle est toujours fatiguée, etc. Et je trouve que pour ça, il y a pas beaucoup d'écoute ici. Bien que dans les textes tout soit très bien fait. Par contre, au Gabon, il y aura peut-être pas cet état de droit, etc. Mais il y a un grand respect de la mère. Il y a un grand respect du fait d'avoir des enfants, d'avoir un bébé. On va jamais reprocher à une mère d'allaiter dans la rue. C'est inimaginable ce genre de choses. Elle va allaiter même au travail, elle aura ses heures, on pourra lui emmener son bébé, elle va allaiter au travail, elle aura sa pause, elle peut partir, revenir, ça ne pose pas de problème. Et en fait, y a aussi ce côté où l'homme se considère comme le chef de famille, c'est clair, en Afrique centrale. Mais il ne va pas pour autant décider qu'une femme est moins compétente que lui. Et par contre, ça, je l'ai souvent vu ici. C'est-à-dire que d'emblée, il y a un a priori sur ce qu'une femme peut faire ou ne pas faire. L'homme en Afrique centrale va se dire « c'est moi l'homme ». Mais ça ne veut pas dire que si une femme accède à un poste de responsabilité, il va imaginer qu'elle n'a pas

0: Vous me disiez aussi que les femmes là-bas, par rapport à leur corps, elles sont fières, quelles qu'elles soient.
1: Voilà, il n'y a pas de sujet. En fait, c'est pas
0: de sujet.
1: C'est vraiment ici que j'ai entendu ça, que dès que je rencontre une femme, à un moment donné dans la conversation, et je ne vais pas attendre 3 jours, c'est dans l'heure. Il y aura un sujet sur non mais toi tu fais jeûne, ou bien il y a le poids, mais là j'ai fait tel régime, là j'ai pris 1 kilo. C'est tout le temps, c'est incroyable, c'est comme si elles étaient je vais pas dire téléguidées ou télécommandées ou je sais pas quelle pression elles ont, alors que si vous allez en Côte d'Ivoire, au Cameroun, au Gabon, c'est pas un sujet, elles se sentent belles. Elles se sentent belles. Moi, même en Côte d'Ivoire, où les femmes peuvent être assez fortes, elles se sentent belles tout le temps. Elles se maquillent, elles sont très contentes d'elles, quoi. Et il y a ce côté où elles aiment être belles, elles sont contentes d'être coquettes. Le corps n'est pas un sujet. Après, peut-être les nouvelles générations, mais franchement, c'est pas du tout un sujet.
0: C'est très différent d'ici, c'est où il y a beaucoup d'attentes de perfection, de l'image, etc.
1: C'est ça, ouais. Il y a une perfection qui a des critères que je trouve assez discriminants pour la femme.
0: Alors, on n'a pas parlé encore tellement de ce que vous faisiez, du coup, parce que vous avez voulu être artiste, mais finalement, vous n'êtes pas artiste, ou peut-être artiste dans votre façon de faire.
1: C'est ça. J'aurais voulu être un artiste, comme la chanson « Une
0: vous
1: artiste ».
0: Vous avez eu des postes à grande responsabilité, en tout cas en Afrique. Oui. Parlez-nous-en un peu.
1: J'ai travaillé donc pour une multinationale durant 20 ans, où j'ai fait une très belle carrière, vraiment... j'ai occupé des postes très différents. Je suis passée de déléguée médicale, responsable d'équipe, direction de formation, direction communication interne, grand compte, opération. Comme je dis, j'ai une vision à 360 degrés de l'entreprise. Je sais très bien comment fonctionne une entreprise.
0: Oui. Et sur toute l'Afrique centrale, au moins, ou
1: francophone. J'avais en fait en formation, j'avais la région qui partait depuis Dakar jusqu'à Madagascar. Donc toute la zone francophone, ça représentait 19 pays, avec des cultures, des religions, des mentalités totalement différentes. Et même dans un même pays, on pouvait avoir des réactions différentes selon les régions où on allait. Et j'avais un métier ce que j'aimais bien dans l'entreprise, c'est que c'était pas parce que j'étais dans le board, dans le leadership team, que je n'allais pas sur le terrain. On nous obligeait à aller sur le terrain, et moi j'aimais ça parce que je pouvais voir en direct comment les personnes appliquaient la stratégie formation, comment ils avaient compris la vision de l'entreprise, comment ils se l'appropriaient eux-mêmes. Et donc je le faisais, ça faisait partie de mon travail. Je coachais les managers et je les formais aussi à devenir coach ou à être formateur pour pouvoir transmettre de manière efficace et optimale. Et dans la bienveillance.
0: Ah oui, voilà, c'est quelque chose qui vous tient à cœur.
1: Oui, voilà.
0: Que ce soit dans la bienveillance.
1: Oui, oui.
0: Eh bien, on va d'abord faire une pause musicale.
1: Très bien.
0: Une de plus, avant de parler de votre parcours, ensuite votre arrivée, retour en France.
1: C'est ça.
0: Alors, on va écouter une chanson de Michael Jackson. Heal the world, guérit le monde.
1: C'est ça.
0: C'est peut-être votre projet.
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0: Alors, voilà, je retrouve sur Radio Aviva Dorothée Bozo, toujours dans Chemin de Femme, et on parlait de déjà de sauver le monde, tout simplement.
1: C'est ça, c'est ça. On a chacun notre part de responsabilité,
0: oui.
1: De mon point de vue.
0: Oui.
1: Où qu'on soit, on n'a peut-être pas la prise de décision la plus haute, mais où qu'on soit, on doit faire en sorte que les choses se passent bien.
0: Et alors aujourd'hui, vous êtes revenue en France,
1: oui.
0: Donc déjà depuis quelques années.
1: Oui.
0: Et alors comment vous mettez votre petite pierre, vous mettez votre graine pour sauver le monde?
1: Et bien justement, je me suis réorientée en RSE. Parce
0: oui.
1: que j'ai une formation sciences éco, mais j'ai...
0: Responsabilité sociale des entreprises.
1: Tout à fait. Voilà. Et donc, en RSE, il y a le côté gouvernance. Hein. Là, il y a la loyauté des pratiques. Il y a tout ce qui est transparence. On pense toujours RSE, environnement.
0: Oui.
1: Mais moi, j'aimais vraiment le côté social de la RSE. Donc, tout ce qui est loyauté des pratiques, transparence, gouvernance, etc. Et donc, j'ai essayé de... d'implémenter ça dans mes formations et dans mon conseil aux dirigeants. Donc je n'arrive pas en disant je suis RSE, mais par contre tout ce que je fais est imprégné de RSE, ça c'est clair. Donc que ce soit en formation ou en consultance entreprise, j'implémente des façons de faire, des façons de voir qui sont pas nommées telles quelles, parce que ça peut créer des frictions, ça peut créer des... Mais ça, je l'emmène, comme on dit, avec le bon sens paysan, c'est-à-dire que là c'est pratique, c'est facile à mettre en place et c'est ça optimise la performance de l'entreprise, ça rend les choses plus fluides, voilà.
0: Et vous avez une entreprise ou vous êtes en indépendant?
1: Je suis auto-entrepreneur.
0: Auto-entrepreneur. D'accord.
1: Ouais, ouais.
0: D'accord. Et si on veut faire appel à vos services, comment on fait?
1: On me contacte via mon téléphone ou via mon email.
0: Oui.
1: Je le
0: oui.
1: donne, hein?
0: Oui, allez-y.
1: Oui, contact@idev.org. Donc, IDEV, c'est Institut de Développement et Valorisation des Équipes.
0: Oui.
1: Voilà, donc c'est donc contact@idev.org.
0: D'accord. Et là, vous y mettez un peu de tout votre parcours, finalement.
1: C'est ça, c'est ça.
0: Vous m'avez dit même de votre désir de créativité.
1: Absolument. Je mets tout. Je mets tout, c'est tout moi. Tout ce que je fais, je m'y mets toujours à fond.
0: Oui.
1: Et donc, j'implémente et mon expérience, parce que j'ai une expérience qui est quand même très riche. Je ne dis pas une grande expérience, parce qu'on peut avoir 20 ans d'expérience et ne pas toujours comprendre comment la transformer en capital. Donc, je dis riche. Parce que vraiment, elle est riche de rencontres, de façons de faire, d'échanges, etc. Et de compréhension de l'entreprise, du monde. Et donc, je l'emmène dans ma façon de travailler, de manière à ce que, par exemple, si je forme des managers, il m'est arrivé de former des jeunes managers qui étaient souvent sur la défensive, qui avaient toujours peur de mal faire. Et ben, je les emmène à voir... où ils en sont déjà, plutôt que de s'auto-flageller et voir tout le chemin qu'ils ont parcouru et comment ils peuvent aller sur une autre, sur la marche au-dessus, sans être toujours dans l'autocritique, mais plutôt à valoriser ce qu'ils savent faire.
0: Et à révéler les talents, même sur... sur des, pas seulement en ville, mais sur des zones où...
1: Reculer.
0: Où
1: c'est
0: on
1: ça.
0: Peut croire qu'il y a... pas beaucoup de talent ou ils n'ont pas forcément les moyens de s'exprimer.
1: Et ils ne le savent pas.
0: Oui.
1: J'ai eu j'ai suivi une fille qui venait du Cantal qui était persuadée que ben, comme elle venait d'un petit village, elle ne s'en sortirait pas. Elle est arrivée à Montpellier en plein Covid. Elle était persuadée qu'elle ne pouvait pas s'en sortir, qu'il y avait trop de barrières. Et je l'ai emmenée petit à petit à recroire en elle. Je lui ai fait passer des steps, enfin des petites
0: des étapes.
1: Voilà, des étapes. Je, je la challengeais sur des petites choses. Et à chaque fois qu'elle arrivait, je lui dis, ben, tu vois, tu as réussi. En fait, elle se faisait à chaque fois une montagne de tout ce qui pouvait arriver. Aujourd'hui, elle travaille, elle a eu son Master 2 à Montpellier Management. Et je suis très fière d'elle, je suis très contente.
0: Oui, bien sûr. Et alors justement, qu'est-ce que vous avez envie de leur dire aux jeunes, là, aujourd'hui?
1: Mais j'ai envie de dire, croyez en vous et puis soyez curieux. Il faut être curieux. Moi, ce qui m'a sauvée, c'est vraiment, j'ai été très curieuse. Je ne pars pas avec un a priori, je ne pars pas avec une idée que ça, je sais. Je suis très curieuse et je pense que c'est ça qui m'a sauvée. Et c'est aussi ce que m'a emmené ma double culture. Il faut être curieux, il faut aller voir les gens, il faut poser des questions, il faut se documenter, voilà. Oui. À l'époque, on nous disait il faut lire.
0: Oui.
1: Maintenant, je vois que, bah, par exemple, mon fils, il regarde beaucoup YouTube. Il lit pas tant que ça, mais il a une très grande culture.
0: Mmh.
1: Ouais. Il a tout. Il se renseigne sur YouTube. Mmh. Donc, il faut prendre les moyens de son époque. Et puis, par exemple, s'il y en a qui connaissent Vince, qui a fait une très bonne émission sur les achats. Et il parle du scroll, justement. Comment le scroll...
0: En français, le scroll.
1: Le scroll, c'est... comment je peux dire en français? C'est le fait de passer des images, des vidéos très vite, comme sur TikTok. Mmh. Ben ça capte votre concentration et ça réduit vos capacités cognitives, clairement. Et donc... Plutôt que ça, faut aller sur YouTube, regarder des choses qui peuvent nous intéresser ou qui peuvent intéresser ces jeunes-là et creuser le sujet, en faire quelque chose qui sera leur cheval de bataille, s'engager, c'est très important. Mmh. Voilà.
0: Et aux jeunes filles? Parce que vous disiez que c'est bien différent ici, au Gabon, et qu'est-ce qu'il y a encore à faire? Parce qu'au niveau institutionnel, effectivement, les droits sont acquis, mais...
1: C'est d'être vigilante.
0: Oui.
1: Ouais. Faut être vigilante parce que beaucoup pensent que c'est acquis. Beaucoup pensent que les féministes, c'est n'importe quoi. J'entends souvent ça. On n'a plus besoin de féministes. C'est n'importe quoi. Encore une fois, curiosité. Allez poser des questions. Pourquoi ces femmes font ça? Et voilà, vigilance. Vigilance plus. Parce que rien n'est jamais acquis. Vraiment. Ouais.
0: Et alors, qu'est-ce que vous diriez aux jeunes filles particulièrement?
1: Alors, aux jeunes filles, je leur dirais d'être vraies, d'être authentiques et de ne pas se sentir obligées d'imiter les hommes ou de les singer pour avoir une attitude d'autorité. On peut avoir du leadership en étant soi-même.
0: Oui.
1: Voilà, c'est vraiment ce que je leur dis, parce qu'on a pris l'habitude de vouloir monter le torse, de vouloir avoir l'air dur, comme si l'autorité voulait signifier, comme si l'autorité signifiait la forme d'autorité descendante qu'on connaît, hein, l'autoritarisme. Mais non, on peut avoir un leadership authentique en étant soi-même, sans se poser la question est-ce que je suis un homme, est-ce que je suis une femme. Je suis juste moi, et voilà. Et j'ai le droit de faire ce que je veux en étant moi.
0: Oui. Et d'être belle intérieurement.
1: Et soyez belle. Vous êtes toutes belles à l'intérieur ou à l'extérieur, qu'importe. Ça ne doit pas être un sujet, en fait.
0: Voilà.
1: C'est pour vous. C'est pour vous plaisir.
0: Bien, mais écoutez, merci pour ces conseils aux jeunes.
1: Oui.
0: Et merci pour tout votre parcours. Merci aussi à Baptiste, qui est notre technicien formidable et accueillant aujourd'hui.
1: Très accueillant, je confirme.
0: Et je vous retrouve la semaine prochaine sur une nouvelle rencontre sur les chemins de femmes.
1: Merci, Colline.
0: Merci, Dorothée.
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3: Bonsoir à tous. Journée calme autour des lycées. Après un vendredi sous tension dans plusieurs villes, le parquet de Paris fait savoir qu'il y a eu un peu plus de 800 interpellations en Île-de-France depuis le début du blocage des lycées, dont 85% de mineurs. À Belfort, où un policier a été passé à tabac en marge du mouvement lycéen, plusieurs suspects ont été identifiés, indique le procureur. Il espère pouvoir interpeller ces suspects dans les prochaines 24 heures. Une grande journée de mobilisation nationale est prévue mardi, réunissant lycéens, étudiants et personnel enseignant. Après une réunion avec le ministre de l'Éducation, les organisations lycéennes ont estimé ne pas avoir obtenu de mesures concrètes. Des milliers de personnes ont manifesté cet après-midi à Paris pour défendre les droits des personnes LGBT+, une marche des fiertés de la place d'Italie à la place de la Bastille où un concert est organisé. À quelques mois de la présidentielle, le coprésident de l'Inter-LGBT appelle à la solidarité et à se dresser contre l'extrême droite. Un homme soupçonné du meurtre de sa compagne placé en garde à vue dans les Yvelines, d'après les premiers éléments de l'enquête, il a appelé de lui-même les services de police. Nouveau record de surpopulation carcérale dans les prisons françaises. 92 000 personnes étaient détenues au 1er septembre pour 63 000 places, selon le ministère de la Justice. Le nombre de matelas posés au sol, faute de lits, est en hausse de près de 52% comparé à l'an dernier. En Espagne, les manifestations pour le droit au logement ont rassemblé 70 000 personnes à Madrid, selon les autorités. Les organisateurs évoquent 500 000 manifestants. Les députés espagnols ont rejeté deux textes visant à protéger davantage les locataires. Le département des Pyrénées-Orientales passera en vigilance orange, pluie et inondation demain matin à 6h. De fortes pluies sont attendues. L'alerte orange, en revanche, est levée dans l'Hérault. Et puis en cyclisme, encore une belle performance de Demi Vollering. La Néerlandaise conserve son titre européen après sa victoire dans la course en ligne féminine des championnats d'Europe. Elle devient ainsi la première coureuse à être sacrée championne d'Europe et championne du monde la même année. Bonne soirée à tous. 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
1: Bonjour, c'est Charles Victor sur Aviva pour la chanson en or. Aujourd'hui, hommage à Harry Belafonte, charismatique chanteur et comédien new-yorkais, parti le 25 avril 2023 à 96 ans des suites d'une insuffisance cardiaque congestive. Né d'un père martiniquais et d'une mère jamaïcaine, cette star de la chanson avait été surnommée le roi du calypso. En 1956, il rencontre un grand succès avec ses chansons trinidadiennes et sa musique populaire jamaïcaine où figure le tube Banana Boat, premier album de l'histoire vendu à plus d'1 million d'exemplaires.

Voix envoûtante et physique charmeur, Harry devient le premier acteur noir à jouer au cinéma. Dans sa carrière, il tournera dans une vingtaine de films. Le 17 novembre 1961, Harry sort sa version du single Jump in the Line, issu de son troisième album. Le morceau certifié disque d'argent servira de pub à des produits cosmétiques dans les années 2000. 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
2: 1969, Harry interprète en duo avec l'artiste grec Nana Mouskouri le morceau Try to Remember qui avait été composé pour The Fantastics, la plus ancienne comédie musicale au monde.

Harry a été le premier promoteur du single We're the World, écrit par Michael Jackson et Lionel Richie en 1985. Morceau chanté par 45 artistes américains afin de récolter des fonds pour lutter contre la famine en Éthiopie. Un titre vendu à plus de 20 millions d'exemplaires.

Harry Belafonte a été pendant 70 ans un militant majeur dans le mouvement de défense des droits civiques. Le chanteur légendaire s'était retiré de la scène en 2023. On se retrouve très vite sur Aviva pour d'autres chansons en or.

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1: Bonjour, bonjour. Je suis avec Monsieur Mike Lay aujourd'hui, qui est là pour nous parler de quelque chose qui va vous intéresser, j'en suis sûre, parce qu'on va parler d'un jeu. D'abord, je voudrais vous situer un petit peu. Vous êtes enseignant en maintenance industrielle au lycée Joliot-Curie de Sète.
2: Exactement.
1: Rapidement, c'est quoi la maintenance industrielle?
2: Alors en fait, la maintenance industrielle consiste à maintenir en état de bon fonctionnement un système. Donc c'est pluritechnologique, qui travaille sur plusieurs énergies, électriques, pneumatiques, hydrauliques et un petit peu de mécanique aussi.
1: D'accord,
2: donc,
1: ok.
2: Très polyvalent et très varié.
1: Et c'est dans un bac pro, technique
2: Alors c'est un bac pro en 3 ans.
1: Ouais.
2: Et ensuite ils peuvent poursuivre en BTS, principalement en alternance pour nos élèves, mais effectivement, c'est un bac pro en 3 ans.
1: D'accord, très bien. Bon, c'était un peu l'aparté, mais pas tant que ça, parce que vous êtes aussi formateur au Greta du lycée Pierre Mendès France de Montpellier.
2: Tout à fait. Donc là, j'ai un public d'adultes.
1: Oui.
2: Je les forme pour les mêmes compétences. Alors, c'est un technicien, on va dire, c'est un diplôme intermédiaire entre le BTS et le bac pro. Et c'est des adultes en reconversion professionnelle pour la plupart. Donc, j'ai tout public. Je peux avoir un cuisinier comme un peintre ou même un ingénieur qui vient de l'étranger parfois.
1: D'accord.
2: Donc voilà, c'est très intéressant.
1: Alors j'ouvre avec tout ça en fait, hein. C'est juste pour, avant que vous nous parliez du concret, j'ouvre avec tout ça, c'est juste pour dire que vous êtes hyper tourné vers l'autre et je pense à l'écoute de l'autre et que vous êtes là parce que vous avez créé un jeu de société que vous avez appelé Rabalais. Vous allez après nous raconter pourquoi et comment, mais je voudrais déjà que vous nous parliez de ce jeu.
2: Alors le jeu, c'est un jeu qui m'est venu il y a environ 30 ans. Donc je garde cette date symbolique parce que j'avais passé mon BAFA à l'époque.
1: Mmh. Alors le BAFA, c'est pour être animateur.
2: Alors voilà, c'est le brevet d'aptitude, voilà, à la fonction d'animateur. Et j'avais appris un jeu lors de cette formation à l'oral où on construisait ensemble de manière collaborative des mots.
1: Mmh.
2: Et chacun disait des lettres à la suite les unes des autres. Mais c'était un jeu sans matériel, quoi, dématérialisé, on va dire. Simplement à l'oral. Et j'ai gardé ce petit jeu dans un coin de la tête. Et donc le jeu maintenant, je vais l'expliquer après peut-être un petit plus en détail, mais c'est un jeu de cartes, un jeu de plis convivial où on va poser des cartes les uns à la suite des autres et former un mot de manière collaborative, mais on score individuellement.
1: D'accord.
2: Donc il y a un peu de fun, un peu de bluff. On peut, à partir de 10 ans, voilà, il sortira au printemps 2027 et c'est signé chez Topla Édition.
1: Pourquoi j'ai lu dans votre fiche que donc il faut construire des mots dans ce jeu, mais il faut pas remporter les plis.
2: Oui, justement, le but est d'avoir le moins de plis possible. Donc c'est assez contre-intuitif, on pourrait croire. Mais voilà, en fait, on pose les cartes les unes sur les autres. Contrairement,
1: ouais,
2: à la plupart des jeux de lettres où on va enchaîner
1: les étaler, ouais,
2: voilà, de gauche à droite.
1: Ouais.
2: Donc, et on peut noter, donc il y aura une petite ardoise pour noter quand même les lettres, puisqu'il ne faut pas seulement mémoriser, ça serait un petit peu trop compliqué. Et puis je l'ai testé lors de salons, donc la mécanique commence à être quasiment aboutie, et donc on arrive à un projet qui va être sympa, je pense.
1: Ça se joue à combien de personnes?
2: Alors entre 2 et 6 personnes.
1: Quel âge?
2: Donc à partir de 10 ans.
1: En fait, il faut manier quand même la langue, c'est ça?
2: Oui, tout à fait. Mais après, en même temps, j'ai eu, voilà, lors des salons, des rencontres avec des enseignants, plutôt CE2, CM1, qui étaient très intéressés par le jeu, où ils pouvaient effectivement mettre en application les compétences de vocabulaire, orthographe, d'écriture.
1: D'accord.
2: Et voilà, donc il faut tout de même maîtriser un petit peu la langue française.
1: Oui, un petit peu. Mais... Question. C'est uniquement un jeu en français, on ne peut pas l'utiliser pour jouer en anglais?
2: Non, bah justement, peut-être plus tard, mais là, en fait, il y a des lettres qu'on a supprimées volontairement.
1: D'accord.
2: Comme le W,
1: W,
2: X, etc. Très compliqué. Effectivement, en anglais, W, on le retrouve partout.
1: Ben oui.
2: Ouais,
1: ben
2: ouais,
1: oui.
2: R, etc.
1: C'est pour ça que je pose cette question.
2: Donc,
1: hein, c'est
2: peut-être que plus tard, si le jeu fonctionne bien, on pourra faire une variante.
1: D'accord. Et alors, vous m'avez dit, à partir de 10 ans, jusqu'à quel âge?
2: Pas de là, mais je l'ai testé dans les médiathèques de Balaruc, Sète, Frontignan et multigénérationnel et avec un public de seniors aussi.
1: Mmh.
2: Et donc ça a beaucoup plu, il y a des rigolades autour de la table et donc ça, voilà, ça marche à tout âge, quoi. On peut jouer en famille avec grand-père, grand-mère.
1: C'est ça, donc on peut faire une partie enfant-adulte mélangée?
2: Tout à fait.
1: D'accord, super.
2: Honnêtement, plus on y est, au plus c'est fun. C'est vrai qu'en duo, voilà, c'est sympa, mais
1: il ouais, bah, y a comme tous les jeux,
2: voilà, cette dynamique. Et, mais non, effectivement, à plusieurs c'est mieux.
1: Pourquoi son nom est un clin d'œil à François Rabelais? Je rappelle que votre jeu s'appelle Ra, comme le rat, la tout souris, fait, oui. Rat, balai, comme le balai, voilà. Pourquoi un clin d'œil, bon, à part qu'on a compris que ça ressemble,
2: oui.
1: Pourquoi un clin d'œil à François Rabelais?
2: Bon, ce clin d'œil, je pense que, voilà, on a tous compris, là, quand Rabelais est connu pour ses romans, Gargantua, tu vois, etc., mais surtout connu pour jouer avec les mots.
1: D'accord.
2: Et avoir inventé des mots, d'ailleurs, qu'on utilise un peu actuellement dans la langue française, mais comme gargantuesque, où il y a le mot automate, il y a plusieurs mots. Et donc voilà, il aimait les calembours, il aimait les jeux de mots, donc il y avait ce petit clin d'œil. Et au-delà de ça, je me suis renseigné un petit peu, voilà, c'était un humaniste qui a œuvré pour l'ouverture à l'école pour tous. Enfin bref, voilà, j'aimais beaucoup les valeurs que faisait passer le personnage Rabelais.
1: Et c'est passé à Rabelais.
2: Voilà.
1: Et ben oui, je trouve ça effectivement très sympa. Il est la boîte de jeu, tout ça, c'est une grosse boîte, c'est une petite boîte. Ma question, c'est est-ce qu'on peut l'emporter
2: non,
1: partout?
2: Voilà, ce serait vraiment un format à emporter pour ceux qui connaissent certains jeux. Je vais citer le Skyjo qui est très connu.
1: Voilà,
2: c'est format Skyjo, une centaine de cartes.
1: Alors si vous quittez le Skyjo, moi je vais parler du Uno comme ça.
2: Ouais, voilà, on va équilibrer.
1: Ouais. Et bientôt Rabelais. Voilà, c'est une boîte qu'on peut emporter partout, on peut jouer dans le train.
2: Oui, tout à fait, dans D'accord. le train, il faut une petite surface et on peut.
1: C'est
2: voilà.
1: ça, c'est ça. Qu'est-ce que je voulais vous demander d'autre? Donc, commercialisation début 2027, on vous achète où?
2: Alors, pour l'instant, ça sera seulement sur les marketplaces.
1: D'accord.
2: Voilà, sans les citer. Et si ça marche bien, que les ventes sont plutôt positives, et elles seront peut-être en matériel, dans les boutiques, les librairies. Donc là, mon éditeur est en contact avec les distributeurs. On échange régulièrement par mail. Donc voilà, pour l'instant, ça sera sur les marketplaces.
1: D'accord. Et l'éditeur Topla, T-O-P-L-A.
2: T-O-P-L-A. Alors, qui est un peu sa spécificité, c'est de faire des jeux pédagogiques. Que l'on retrouve dans les collèges, lycées, notamment un jeu qui a été récompensé sur le harcèlement, donc qui marche très bien auprès des écoles. Et ils ont aussi une partie jeu convivial, fun, un peu voilà, plus sympa. Donc voilà, ils ont deux segments de marché. Et je pense que je vais être un peu entre les deux.
1: Entre les deux.
2: Voilà.
1: On a très envie d'y être. Ça donne envie de jouer. Je vous remercie d'être venu nous voir pour nous parler de ça. Et je suis sûre qu'on aura tous le Rabelais dans nos placards, comme on a tous le Scrabble et le Monopoly. Donc, merci beaucoup d'être venu.
2: Merci beaucoup pour l'invitation.
1: Et avec plaisir. Et vous, auditeurs, avant de jouer avec vous, je vous souhaite une bonne fin de journée.
2: Bonne fin de journée, au revoir.
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1: Amis sportifs, bonjour. Aujourd'hui, nous mettons le cap sur Saint-Martin-de-Londres et nous avons le grand plaisir d'accueillir Monsieur Bon François, coordinateur des fêtes de la randonnée. Monsieur Bou, tout d'abord, merci beaucoup d'avoir accepté notre invitation. Bonjour.
2: Bonjour, bonjour à vous, bonjour à tous, bonjour aux auditeurs.
1: Alors bien sûr, la 44e édition, eh bien avec le passé, ça prouve que ça a du succès. Et vous allez nous dire un petit peu cette organisation du 10 octobre, dimanche, à Saint-Martin-de-Londres. Alors bien sûr, il n'est pas nécessaire pour certains auditeurs de vous préciser la direction de Saint-Martin. On passe à Saint-Gély, puis on monte plus loin, et c'est Saint-Martin-de-Londres.
2: Oui, voilà, c'est la Saint-Martin-de-Londres, on est à proximité de Montpellier, tout le monde, c'est la route de Ganges, hein, en direction du plateau du Thorac. Donc c'est un cheminement qui est bien connu des randonneurs là, qui vont cheminer ou découvrir des circuits dans l'arrière-pays. Donc cette année, c'est la 44e édition de cette fête de la randonnée. Donc pourquoi Saint-Martin-de-Londres? Parce que on a une relation un peu particulière avec le Grand Pic Saint-Loup, qui est un beau terrain de jeu. Et puis Saint-Martin, ça avait retenu notre attention parce que cette année, ils avaient candidaté au village préféré des Français. Donc on était curieux de découvrir aussi ce village médiéval avec ses petites ruelles, son bourg central, sa tour. Et du coup, ça nous a paru intéressant de commencer en fait les circuits et d'avoir ce centre-là pour découvrir un peu tous les paysages qu'on peut avoir autour du village sur ce territoire du Grand Pic Saint-Loup.
1: Alors il est bien évident que vous nous réservez 3 compétitions, si je ne me trompe pas, le 10 octobre dimanche. Il est trop tôt pour parler de la météo, si vous permettez, Monsieur Bou.
2: Oui, je vous en prie.
1: Et j'attends votre éclairage sur cette journée.
2: Alors, c'est le dimanche 18 octobre. Un petit clin d'œil parce que c'est mon anniversaire aussi, donc j'espère que la météo sera clémente ce jour-là.
1: Ah, vous êtes une balance.
2: Exactement. J'espère que ça va porter chance à la manifestation parce qu'effectivement, on est une activité de nature et effectivement, on est tributaire des conditions météo. Mais on nous a promis, le maire de Saint-Martin nous a promis le beau temps ce jour-là. Donc, on espère avoir du grand soleil.
1: Profitons que le pape soit dans nos murs pour que son vœu soit réalisé.
2: Vous avez raison, absolument. Alors, c'est une journée donc où on va découvrir l'ensemble des disciplines de la Fédération française de la randonnée. Bon, bien sûr, notre activité numéro un, c'est la randonnée. Alors, on n'est pas un sport de compétition, en tout cas sur la randonnée.
1: Loisir.
2: Voilà, on est une activité loisir. Et effectivement, donc on accueille ce jour-là tous les gens qui sont curieux de découvrir.

0: les chemins, les belles drailles autour de Saint-Martin. Et sur les activités traditionnelles, on propose historiquement trois parcours de niveaux différents. Donc vous avez un circuit facile famille qui va se développer dans le sud de Saint-Martin-de-Londres. C'est un circuit local qui s'appelle la Font Terminale, parce qu'on va découvrir au milieu des garrigues et des chemins, on va découvrir une fontaine qui est bien cachée dans une combe. Donc il y a toute une histoire, il y a des panneaux d'interprétation. Donc c'est un petit circuit famille de 10 km environ, sans difficulté particulière.
1: Le prix des engagements?
0: Alors le tarif, c'est donc il y a un tarif de 13 € pour les non licenciés à la fédération, et c'est demi-tarif pour les licenciés FF Randonnée, gratuit pour les enfants jusqu'à 15 ans.
1: Alors pouvez-vous nous dire, s'il vous plaît, ensuite vous avez cette randonnée qui est accessible, et ensuite il y en a d'autres plus difficiles?
0: Voilà, il y a deux autres circuits randonnées traditionnelles qui sont proposés. Donc on a parlé du circuit familial. Alors le circuit traditionnel, pour la majorité des gens, le circuit randonneur, c'est un itinéraire qu'on appelle les chemins de Roussière, donc qui se développe aussi au sud de la commune, en direction de Violent-Laval et du domaine départemental de Roussière, qui est un très beau domaine où est préservé l'environnement, c'est un espace naturel sensible.
1: Engagements, si vous permettez, monsieur.
0: Le prix est le même pour tous les circuits, c'est toujours le même tarif. En
1: fait. Et pour les gamins qui souhaiteraient accompagner papa, maman?
0: C'est gratuit jusqu'à 15 ans. Le tarif est gratuit, voilà, pour faire en sorte que les parents puissent amener leurs jeunes enfants découvrir ce territoire autour de Saint-Martin-de-Londres.
1: Est-ce qu'il y aura une troisième édition au niveau de la compétition du loisir? Est-ce qu'il y a une autre randonnée?
0: Oui, voilà, il y a un troisième circuit qui est un circuit un peu plus sérieux, un peu plus difficile. Ben, c'est un grand classique, c'est le Tour du Pic-Saint-Loup. Donc où on va là vers la belle commune de Casvieille, découvrir ce joli village, et puis on va grimper au Pic-Saint-Loup, bien sûr, hein, c'est le fleuron, la montagne des Montpellierains. Et au niveau du Pas de la Pousterne, ben, on va basculer en fait sur l'autre côté, dans le versant nord, un peu moins connu, et on va cheminer là sur le joli ravin du Patus, à proximité du lac de la Jasse, par le beau village du Mas de Londres, revenir sur le point de départ de l'itinéraire. Donc c'est un beau circuit que moi je connaissais pas, que j'ai découvert, parce qu'on a l'habitude de monter au Pic-Saint-Loup de Casse-Vieille, et on fait souvent l'aller-retour pour aller voir le point de vue. Mais là, on va faire vraiment une boucle pour découvrir à la fois la face sud, mais aussi la face nord.
1: Si vous permettez, monsieur Bou, on va passer à la remise des récompenses avec Aérosport, bien évidemment.
0: Alors oui, bien sûr, Aérosport nous accompagne sur cette journée. Bon, c'est un partenaire historique de notre fédération. Donc ils seront là aussi. Alors il y a pas de, on peut pas parler nécessairement de remise de récompense parce qu'on est loisir. Alors on a un petit cadeau, un cadeau d'ailleurs assez sympa cette année. Alors je dis rien.
1: Restons dans le secret.
0: Voilà, donc où tous les gens repartiront avec un souvenir de cette 44e fête de la randonnée. Au-delà, effectivement, de la communauté de communes et de la commune qui nous accompagne, on a un certain nombre de partenaires, et plus particulièrement Aérosport, qui nous soutient sur cette manifestation.
1: Si vous permettez, monsieur Bou, on n'oubliera pas, parce qu'on a vraiment besoin d'eux, ce sont tous les bénévoles qui vont vous entourer et qui indiqueront l'itinéraire, qui aideront les gens qui prennent plaisir dans la sécurité et dans la tranquillité.
0: Oui, absolument, il faut pas les oublier, vous avez absolument raison. Ben, sur un événement comme ça, où on attend plus d'un millier de personnes, il y a une centaine de bénévoles qui travaillent depuis 6 mois. C'est pas simple de concevoir des circuits, demander des autorisations, faire attention aussi à tout ce qui est zone de protection environnementale. Donc il y a toute une équipe qui travaille. Alors ça va des gens qui vont vous accompagner sur le parking pour bien se garer, c'est des stadiers, c'est des points de ravitaillement sur les parcours, c'est des inscriptions, et effectivement accompagné par les agents des collectivités, Vous avez aussi tous ces bénévoles de la fédération qui vont vous aider, vous accompagner pour passer une très belle journée en Grand Pic Saint-Loup.
1: Eh bien, Monsieur Bou, je vous remercie pour cette lumière, pour cette journée du 18 octobre 2026 et dimanche, et à Saint-Martin-de-Londres. Merci beaucoup et à très bientôt.
0: Merci pour votre appel.
1: Mais je vous en prie, merci beaucoup. Bonne journée.
0: Merci également.
1: Au revoir.

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1: Bonjour, ici
2: Pascal Arnoux
1: et Myriam Criquet de Montpellier Libre, l'association qui promeut le logiciel libre, la culture libre et les communs numériques. Aujourd'hui sur Radio Aviva 88 FM. Aujourd'hui, nous allons vous parler de ce qui se passe le 13 juillet. Windows 2019 Server passe en mode fantôme. Le 13 juillet prochain, un petit séisme discret va secouer des milliers d'ordinateurs. Microsoft met fin à l'utilisation active de Windows 2019 Server. Concrètement, ce système ne disparaîtra pas du jour au lendemain. Il entre dans une zone grise. On pourra encore ouvrir ses fichiers, lire ses documents, consulter ses données. En revanche, travailler vraiment avec, ce sera une autre histoire. On ne pourra plus enregistrer, on ne pourra plus écrire. Le 13 juillet 2026, des millions d'installations d'Office payées une bonne fois pour toutes vont perdre le droit d'écrire. Mais pas toutes, pas sur tous les appareils. Voici les faits. Microsoft utilise un certificat numérique pour valider la licence de ses applications Office. Le certificat expire le 13 juillet 2026. À partir de cette date, les versions trop anciennes d'Office 2019 Server, d'Office 2021, basculent en mode fonctionnalité réduite selon la documentation officielle. Concrètement, on peut ouvrir et imprimer ses fichiers, mais plus les modifier, les enregistrer ni en créer. Un traitement de texte ne traite donc plus de texte. Pour la grande majorité des gens, ce n'est pas un drame. Sur Mac, il suffit de tourner sous macOS 12 Monterey ou plus récent, puis de mettre Office à jour vers la version 16.83. Le certificat renouvelé est dedans et tout repart. Sous iPhone et iPad, même logique. Il faut tourner sous iOS 17 ou iPadOS 17 et installer la dernière version des apps d'Office. Office 2021 pour Mac peut lui aussi recevoir la mise à jour du certificat comme Microsoft 365. Cette version n'a aucun chemin de mise à jour vers le certificat renouvelé et la documentation de Microsoft le dit noir sur blanc. Le problème ne peut pas être résolu en réinstallant. Les utilisateurs de Windows 19 Server restent en lecture seule définitivement. C'est là ce que ça coince vraiment. Office 2019 a été vendu comme un achat uni à vie Microsoft par les mêmes de licence perpétuelle. En arrêtant son support en octobre 2023, Microsoft promettait que toutes les applications Office 2019 continueront de fonctionner. Sauf que la page d'origine a été réécrite fin mai 2026 et que la fameuse promesse a entièrement disparu. Le mot « avis » avait visiblement une date de péremption. Autre point que Microsoft ne met pas en avant, Office 2021 pour Mac arrive lui aussi en fin de support le 13 octobre 2026, 3 mois après l'expiration du certificat. Les détenteurs d'une licence perpétuelle Office 2021, qui reste sur macOS, auront donc le temps de récupérer le nouveau certificat, mais ils savent désormais la même mécanique pourrait se rejouer dans quelques années. Ce qui est intéressant, c'est que ce genre d'événement passe souvent inaperçu. Pas de grande annonce, pas de compte à rebours dans l'immédiat. Et pourtant, il marque une réalité importante. Nos outils numériques ont une durée de vie limitée. On a parfois l'impression que le logiciel est immatériel, éternel. En réalité, il vieillit presque plus vite que le matériel. Et derrière chaque mise à jour, chaque fin de support, il y a une mécanique économique et technologique bien rodée. Alors le 13 juillet de Windows 2019 Server ne disparaîtra pas. Il deviendra un peu comme ces vieux téléphones qu'on garde dans un tiroir, encore capables de s'allumer, mais déjà appartenant au passé. Et la vraie question finalement, ce n'est pas est-ce que ça marche encore et est-ce que c'est encore sûr d'utiliser Windows. Merci de votre écoute.
2: Et donc vous l'aurez compris, en fait, vaut mieux préconiser des extensions, des formats de fichiers libres justement pour éviter cette obsolescence qui n'était apparemment pas programmée, mais peut-être si quand même un peu. Donc favoriser plutôt des suites bureautiques LibreOffice rétro-compatibles. Donc les anciennes versions, vous pouvez les ouvrir, les modifier, les traiter, les nouvelles versions. Aucun souci avec LibreOffice.
1: Merci pour cette précision. C'était
2: Pascal Arnaud
1: et Myriam Criquet pour la chronique Équilibre sur Radio Aviva 88 FM.
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1: Très heureux de vous retrouver sur Aviva pour votre rendez-vous musical préféré. Aujourd'hui, la deuxième partie de l'émission consacrée pendant une cinquantaine de minutes aux artistes décédés en 2025. Une année marquée par la disparition de nombreuses légendes, dont celle du réalisateur et musicien américain David Lynch, le 16 janvier à 78 ans. Parmi ses succès cinématographiques, le film Blue Velvet, en 1986, récompensé au Grand Prix du Festival d'Avoriaz, un thriller culte avec une bande-son originale qui utilise la version du chanteur américain Bobby Vinton en 1963.

Claudia Cardinal, nous a quittés le 23 septembre 2025 à l'âge de 87 ans. L'artiste a tourné une centaine de films avec les plus grands réalisateurs. Claudia était aussi chanteuse. Elle a sorti plusieurs singles, notamment dans le disco où sa voix sensuelle faisait merveille. Love Affair, morceau paru en 1970.

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1: Le guitariste new-yorkais Ace Frehley du groupe de hard rock Kiss a rendu son dernier souffle le 16 octobre. Son talent et sa technique particulière de jouer ont inspiré toute une génération de heavy metal. Le single I Was Made For Loving You est le morceau le plus connu, sorti le 20 mai 1979, classé numéro 1 en France pendant 27 semaines.

sont partis ensemble le même jour, le 17 novembre 2025, à l'âge de 89 ans. Les deux artistes allemandes étaient chanteuses, danseuses et actrices. On écoute sur Aviva un de leurs tubes datant de 1963, Quando, Quando, Quando. Pas de stress, cela repart.

Gary Moonfield, surnommé Manny, bassiste légendaire du groupe de rock anglais Stone Roses, est décédé le 20 novembre à 63 ans, quelques jours après son anniversaire. Le single She Bangs the Drums, publié le 17 juillet 1989, certifié disque de platine, est tiré du premier album studio des Stone Roses.

Le guitariste Mick Abrahams, cofondateur du groupe de rock britannique Jeff O'Toole, est mort le 19 décembre à l'âge de 82 ans. En septembre 1968, le single A Song for Jeffrey est issu d'un premier album studio qui atteint la 10e place des charts au Royaume-Uni. Au chant et à la flûte, le musicien écossais Ian Scott Anderson. On est bien sûr à Aviva pour la deuxième partie des artistes décédés l'an dernier.

Georgette Lemaire, figure de la chanson française, est décédée le 21 décembre 2025 à l'âge de 82 ans. En 1965, Georgette a connu une gloire fulgurante après avoir été révélée à la télévision dans l'émission Le Jeu de la Chance. Elle arrive ex aequo avec la chanteuse Mireille Mathieu. En 1968, elle enregistre Vous étiez belle, madame, qui sera son plus grand succès. Un titre composé par Jean-Jacques Debout et Pascal Sevran.

0: Georgette Lemaire finira sa vie dans une maison réservée aux artistes nécessiteux après avoir rencontré d'importantes difficultés financières, laissant derrière elle une carrière marquée par la gloire, puis l'oubli.
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chanteur à la voix rocailleuse, guitariste de talent, auteur et compositeur anglais, s'en est allé le 22 décembre à 74 ans, victime d'un cancer. Cette figure de la scène pop-rock a atteint son apogée en octobre 1989 avec son album The Road to Hell, enregistré dans le Var. Classé numéro 1 dans les hits au Royaume-Uni, certifié disque de platine. Hommage aux artistes disparus en 2025, c'est uniquement sur Aviva, bien sûr.

guitariste légendaire du groupe britannique de New Wave, The Cure, a rendu son dernier souffle le 24 décembre 2025 à l'âge de 65 ans. Parmi les succès qu'il avait composés, le single Friday I Am In Love, paru le 25 mai 1992, certifié double disque de platine en Grande-Bretagne avec 1 200 000 exemplaires vendus.

L'homme à la moto, reprise de l'énorme succès de Madame Edith Piaf, est interprétée par Fanny, une artiste sétoise qui nous a quittés le 27 décembre à 46 ans. Chanson sortie en 1991. Fanny n'a que 12 ans. Le morceau est revisité dans une version rock certifiée disque d'or.

0: Bien-être animal, un engagement devenu la principale préoccupation de la star mondiale. Petit bonus sur Aviva, la reprise en janvier 70 du hit du musicien de jazz Marcel Zanini.
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1: On se retrouve très vite sur Aviva pour d'autres moments musico-magiques. Merci de votre fidélité. Prenez soin de vous. Salut.
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